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1: Bonjour à tous, dans l'actualité musicale du jour, on parle de la Belge Angèle. Angèle dévoile Love Triangle 2 semaines avant la sortie de son nouvel album. Après avoir teasé son nouveau titre, Angèle dévoile Love Triangle en featuring avec Caroline Polacek et Sébastien. Un titre qui confirme donc la direction que semble prendre son nouvel album. Pour sa nouvelle création, Angèle a pris tout le monde de court. La star belge a dévoilé il y a quelques jours Love Triangle, 4e extrait de son futur album, attendu, très attendu même, après What You Want et Une Seule Vie. Au menu, un mélange pop et électro dans la veine de ses récentes collaborations avec Justice. Pour Love Triangle, Angèle s'est de nouveau bien entourée en faisant appel à la chanteuse américaine Caroline Polacek, dont le dernier album Desire avait marqué les esprits, ainsi que le DJ et producteur français reconnu Sébastien. Résultat, un titre mêlant pop et électro soutenu par une musique lancinante, s'ouvrant donc sur un refrain dans le plus pur style de la star belge. La production apparaît volontairement ambivalente à l'image du thème du triangle amoureux abordé par cette nouvelle chanson, avec ses pulsions, ses désirs et ses contradictions. Extrait donc de l'album à paraître à la fin du mois. On se retrouve très vite avec d'autres indiscrétions musicales.

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1: Bleu de toi. À l'instant, c'était Saint-André. Bonjour les amis, comment allez-vous en ce mardi matin? J'espère que vous allez bien, en pleine forme. En tout cas, moi je le suis, hein, vous l'avez remarqué. Hein. Oh là là, bah oui, je suis déjà levé depuis très très très tôt. Et ben oui, pour peaufiner votre émission de ce matin, comme tous les jours d'ailleurs, hein, je me lève assez tôt et puis je vais me coucher tôt aussi. Hein. Ça, vous savez tout, je vous cache rien moi finalement. Bonjour à vous qui êtes déjà à l'écoute des Matins Plaisir. Bon café si vous le prenez actuellement et si vous accompagnez votre café, votre chocolat chaud, votre thé d'un petit déjeuner sympa, ben je vous le souhaite très agréable. Et allez, on est parti tout de suite en musique, bien entendu. C'est ça, les Matins Plaisir. La musique au rendez-vous, la musique qui résonne dans vos oreilles.

0: Snoop Dogg avec Chaka Khan à l'instant. Bonjour Noël, Noël qui se trouve être un peu mes yeux, oui, parce qu'en fait Noël gère le Twitch de AFM Radio où se trouve déjà, et oui, Marjorie que je salue. Et n'hésite pas Marjorie à envoyer tes petits messages. Noël est là pour les transmettre avec grand plaisir. Bonjour à vous qui venez de nous rejoindre, à vous toutes les auditrices et toutes les auditeurs de AFM Radio. Il y a Sunnyfun Radio aussi de notre ami Eric qui se trouve être là. Et puis la votre radio, peut-être vous qui m'entendez, qui voulez peut-être être aussi à l'antenne. Bon, je ferai pas ça non plus tout le temps parce que, la radio, ça reste la radio. Et les matins plaisir, reste les matins plaisir. Nous allons tout de suite retrouver, comme il se doit, la météo.
1: 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Bonjour à toutes et à tous. Voici votre météo de ce mardi 13 octobre. Une journée placée sous le signe de la douceur automnale, mais avec un ciel qui ne sera pas aussi généreux partout. Ce matin, les nuages seront particulièrement présents sur la Belgique et le nord de la France, accompagnés par endroits de petites pluies ou de brunes intermittentes. Le vent de sud à sud-ouest entretiendra une atmosphère relativement douce malgré cette grisaille persistante. Plus au sud, les conditions seront généralement plus agréables, avec de belles périodes ensoleillées sur une grande partie du territoire français. Quelques passages nuageux resteront toutefois possibles dans les régions centrales et vers la façade atlantique. Côté température, comptez généralement entre 7 et 15 degrés en Belgique selon les régions et entre 10 et 17 degrés sur une grande partie de la France, avec une douceur plus marquée à proximité de la Méditerranée. Cet après-midi, la situation évoluera progressivement. Des éclaircies reviendront par l'ouest de la Belgique, tandis que quelques faibles précipitations pourront encore circuler sur le nord et le nord-est de la France. Ailleurs, le soleil conservera une place appréciable, notamment dans les régions méridionales, malgré quelques passages nuageux. Et surtout, la douceur sera bien au rendez-vous. Les températures atteindront 15 degrés sur les hauteurs des Fagnes et jusqu'à 21 ou 22 degrés dans l'ouest de la Belgique. En France, les maximales se situeront généralement entre 17 et 24 degrés, avec localement une douceur plus importante dans le sud-ouest et près de la Méditerranée. Le vent restera sensible près des côtes de la Manche et du littoral belge. En résumé, un mardi contrasté, entre nuages, quelques pluies et belles éclaircies, mais avec des températures particulièrement agréables pour la saison.

0: Didier Barbolivien à l'instant avec elle. Didier Barbolivien, très bon compositeur. Et qui ne se souvient pas de Didier Barbolivien? Oui, bien sûr, avec Félix Gray, hein. À toutes les filles. Et quel succès des années 80 sur lequel vous avez certainement beaucoup dansé et vous vous êtes peut-être rencontrés sur ce succès. Allez, c'est le moment de retrouver l'éphéméride. Nous allons voir quel saint nous fêtons aujourd'hui, les anniversaires de ce jour et le dicton et puis la pensée du jour.
1: Bonjour à toutes et à tous et bienvenue dans votre éphéméride des Matins Plaisir. Nous sommes le mardi 13 octobre 2026. Aujourd'hui, nous fêtons Saint Géraud, un seigneur auvergnat du Moyen-Âge, resté dans les mémoires pour sa générosité et son attention envers les plus démunis. Remontons maintenant le temps. En France, le 13 octobre 1307, le roi Philippe le Bel ordonne l'arrestation des Templiers. Cet ordre religieux et militaire, devenu particulièrement puissant, est accusé d'hérésie. Une affaire retentissante qui entraînera sa disparition et alimentera bien des mystères à travers les siècles. En Belgique, le 13 octobre 1914, en pleine Première Guerre mondiale, le gouvernement belge quitte le pays pour rejoindre la France. Il s'installera à Sainte-Adresse, près du Havre, tandis que le roi Albert Ier restera auprès de ses soldats. Passons maintenant aux anniversaires du jour. Le chanteur Gaëtan Roussel, célèbre voix du groupe Louise Attaque, fête ses 54 ans. L'actrice Isabelle Gélinas, connue notamment pour la série Fais pas ci, fais pas ça, célèbre ses 63 ans. Du côté belge, l'ancien champion cycliste Johan Museux, surnommé le Lion des Flandres, souffle ses 61 bougies. Et Patrick De Waal, ancien ministre de l'Intérieur, fête ses 71 ans. Voici maintenant notre pensée du jour. Le bonheur ne se trouve pas toujours dans les grandes choses. Parfois, un sourire, une parole gentille ou un moment partagé suffisent à illuminer toute une journée. Et notre dicton du jour. L'été de Saint Géraud ne dure que 3 jours. Une façon de rappeler que les dernières douceurs de l'automne sont parfois bien courtes. Et pour terminer, chers auditeurs, je vous souhaite une journée remplie de petits bonheurs, de belles rencontres et de bonnes nouvelles. Merci pour votre fidélité et pour tous ces instants que nous partageons ensemble. Prenez soin de vous et de ceux que vous aimez. Très belle journée à toutes et à tous, à l'écoute des Matins Plaisir.

6h27 minutes. Et oui, que ça passe vite. Bonsoir. C'est plutôt bonjour que je devrais vous dire. Ah bah oui, forcément. Bonjour Jean-Pierre, bonjour Stéphanie. Plutôt bonjour Stéphanie, bonjour Jean-Pierre. Hein. Soyons quand même galants, hein, quelque part. Salut Frédéric. Frédéric qui vient de nous rejoindre et qui vient d'envoyer son petit message WhatsApp. Là, je l'ai pas encore consulté, son message WhatsApp, mais je lui dis déjà un bonjour. Et puis vous qui êtes là du côté de votre poste, votre radio, de votre écran, de votre smartphone, bon, je dis écran parce que ça peut être aussi l'écran d'ordinateur, hein, où il y a les baffles incorporées, tout ça, machin, hein. Et puis la radio, la superbe et bonne FM que l'on connaît et que l'on aime. Voilà. Allez, tout de suite, nous allons voir un petit peu ce qui se passe du côté des astres, voir si vous allez passer une excellente journée, que tout se passe peut-être bien pour vous, hein, on ne sait pas, hein. On va voir tout ça ensemble.

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0: 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Bélier. Célibataire, pesez le pour et le contre avant de vous aventurer plus loin. Taureau, il vous faut travailler pour l'avenir. Aussi, ne rejetez pas toutes les propositions qui vous seront faites. Gémeaux, vous serez très émotif aujourd'hui. Essayez de vous contrôler. Cancer, partagé entre l'inertie et la nervosité, on aura du mal à vous suivre dans votre travail. Lion, une bonne entente règne chez les couples âgés qui coulent des jours paisibles. Vierge, n'ayez pas peur de l'ouvrage, mais gare au surmenage. Un excès de fatigue nerveuse est à craindre. Balance, mettez de l'ordre dans votre gestion, tant pour y voir plus clair que pour être prêt à toute éventualité. Scorpion, quelques tiraillements à l'horizon, mais principalement à cause d'un manque de dialogue. Sagittaire, astreignez-vous à vivre au ralenti, il vous faut reprendre un second souffle. Capricorne, un litige financier pourrait nuire à une amitié, soyez vigilant. Verseau, essayez de tenir compte des conseils que l'on vous donne, ils sont très judicieux. Poisson, évitez de faire naître un conflit en disant ouvertement ce que vous avez sur le cœur.

Le groupe Supertrump avec It's Raining Again à l'instant, et juste auparavant, vous l'avez reconnu bien sûr, et oui, c'était bien lui, Pierre Bachelet, avec Elle est d'ailleurs. Quel succès également pour ce monsieur. Bah oui, qui nous a trop tôt quitté, mais voilà, hein, c'est la vie, c'est comme ça. On l'appelait le Jacques Brel des temps modernes. Et oui, c'est vrai qu'il en avait fait quand même pas mal d'excellentes compositions, hein. Et c'est le Spen de Manette que nous allons retrouver juste après. On va retrouver une histoire, un tube consacré à Céline Dion. Oui, tout à fait, puisqu'elle est à Paris. Eh bien, on va en parler un petit peu. Non pas de Paris, mais de Céline Dion et son Titanic.

Certaines chansons traversent les années et restent gravées dans nos mémoires. C'est le cas de My Heart Will Go On, interprétée par Céline Dion. Une chanson devenue légendaire, notamment grâce à un film qui a marqué l'histoire du cinéma, Titanic. Nous sommes en 1997, le réalisateur James Cameron prépare un film spectaculaire consacré au naufrage du Titanic, mais aussi à l'histoire d'amour entre Jack et Rose, deux personnages que tout semble pourtant séparer. Pour accompagner cette histoire, le compositeur James Horner imagine une mélodie pleine d'émotions. Il travaille avec le parolier Will Jennings, qui écrit un texte évoquant un amour capable de survivre à la distance, à la douleur et au temps qui passe. Mais au départ, James Cameron ne souhaite pas forcément intégrer une chanson pop au générique de son film. Il préfère une conclusion entièrement instrumentale. James Horner croit pourtant au potentiel de sa mélodie. Il propose alors le projet à Céline Dion, qui de son côté n'est pas particulièrement enthousiaste à l'idée d'enregistrer une chanson pour un film. Finalement, la chanteuse accepte de réaliser une maquette. Cette première interprétation va changer le destin de la chanson. Lorsque James Cameron découvre le résultat, il est convaincu. My Heart Will Go On sera bien le grand thème musical de Titanic. À la sortie du film, le succès est phénoménal. La voix de Céline Dion, associée aux images de Jack et Rose, bouleverse les spectateurs du monde entier. La chanson devient un immense succès international et remporte notamment l'Oscar de la meilleure chanson originale en 1998. Avec sa mélodie reconnaissable dès les premières notes et ses paroles consacrées à un

0: Delol et des quoi à 6h50, c'était Mylène Farmer. Et oui, et puis juste auparavant, c'était qui? Ben, vous l'avez reconnu, non? Je regarde avec vous, qui c'était? Céline Dion, bien sûr. Pourquoi je dois regarder? Oh, ben dites, hein, parfois on a de la petite mémoire qui flanche. Hein. Alors, il est 6h50, je vous souhaite le meilleur de la musique. Et si vous prenez la direction du travail que vous avez l'habitude d'effectuer, où que vous soyez, hein, que vous soyez indépendant, que vous soyez fonctionnaire. Oh oui, on pense aussi aux amis, les enseignants, qui n'ont pas toujours, pour le moment, la vie facile. Eh ben moi, je vous souhaite plein de courage. C'est notre chronique littéraire, comme chaque mardi, que nous allons écouter. Mais attention, pour écouter l'intégralité de cette chronique, il va falloir vous rendre sur la page Facebook des Matins Plaisir. Oui, parce que les Matins Plaisir ont une page Facebook, et je le dis pour celles et ceux qui viennent de nous rejoindre et qui découvrent l'émission. Eh bien, les Matins Plaisir ont une page Facebook auquel vous pouvez vous abonner. Vous pouvez même, au travers de cette page Facebook, envoyer un petit message WhatsApp ou directement via la page Facebook, envoyer un message tout simplement. Vous prenez actuellement votre petit déjeuner. Bon appétit. Vous vous levez tout doucement, mais sûrement. Eh bien, écoutez, moi, je vous souhaite un bon réveil. Préparez-vous tout doucement. Préparez le café, ce qu'il faut, tout ça, machin. Je dis le café, mais ça peut être autre chose aussi. Hein. Tout de suite, notre chronique littéraire. Je reviens après 7 heures avec une nouveauté. Vous l'avez vu passer sur la page Facebook, hein, puisque on en a parlé sur la page Facebook des Matins Plaisir. C'est Bernard Lavillier qui viendra vous chanter Kinshasa tout à l'heure, entre autres. Et on n'oublie pas également l'agenda tout à l'heure aux environs de 7h30.
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0: Bonjour, le collège d'Aubagne dans les Bouches-du-Rhône, visé par une attaque au fusil de chasse de la part d'un élève de 14 ans hier matin, n'accueillera pas d'élèves aujourd'hui. Seuls les professeurs seront présents car l'équipe pédagogique a besoin de se retrouver, a précisé le ministre de l'Éducation nationale, Édouard Geffray, hier en déplacement sur place. Ce collégien a tiré au fusil de chasse sur le principal du collège Joseph Lacanal et sur une professeure. Leur pronostic vital n'est pas engagé, les élèves ont été évacués, les parents du suspect sont en garde à vue. L'État va devenir le premier actionnaire du spécialiste des métaux Eramet en difficulté. Cette opération aura lieu dans le cadre d'une augmentation de capital allant jusqu'à 500 millions d'euros et prévue pour la fin de l'année. L'Élysée a précisé que l'État ne prendra pas plus de 50% du capital de l'entreprise. Le groupe minier français est régulièrement critiqué pour les conséquences environnementales de ses activités, notamment en Indonésie. Des magasins de plusieurs enseignes de la grande distribution française comme Système U, Intermarché ou Édouard Leclerc sont affectés par une cyberattaque visant leurs installations frigorifiques. Les pertes totales pourraient s'élever à plusieurs millions d'euros. Le tribunal correctionnel de Paris a renvoyé pour des questions de procédure le procès d'un ostéopathe accusé d'avoir dépouillé de millions d'euros une cinquantaine de clients dans un contexte d'emprise sectaire sous couvert d'ésotérisme. Antonino Mercuri, 64 ans, est accusé d'avoir manipulé certains patients psychologiquement vulnérables et de les avoir essorés financièrement, parfois jusqu'au surendettement au prétexte de soins pour les « entre guillemets » libérer. La prochaine audience se tiendra le 18 janvier prochain. C'est la fin de ce flash, une très bonne journée à notre écoute.
1: Bonjour à toutes et à tous, voici votre flash d'information en Provence verte. Côté météo, beau temps sec et bien ensoleillé aujourd'hui, avec 21 degrés cet après-midi et un vent faible. Demain matin, le ciel sera voilé par quelques nuages élevés, avec 14 degrés au minimum et peu de vent. C'est une première pour le Var. François de Canson, maire de Lalonde-les-Maures, a été élu hier président de la région Provence-Alpes-Côte d'Azur. Il succède à Renaud Muselier, qui a quitté ses fonctions après son élection au Sénat. Le nouveau président annonce notamment vouloir faire de la situation des lycées une priorité. Dans le secteur, le bilan de la saison touristique en Provence Verte et Verdon est également à l'ordre du jour. Les incendies et les épisodes de canicule ont marqué cet été et posé des défis aux professionnels du tourisme. L'enjeu reste de maintenir l'attractivité du territoire tout en s'adaptant aux risques climatiques. À Cotignac, un élan de solidarité permet à un menuisier sinistré par les incendies de reprendre son activité. Dominique Gageant, dont l'atelier avait été détruit par les flammes cet été, reçoit un don de 4000 euros du Rotary Club de Salernes, ainsi que 3 machines et une remise sur du matériel accordée par Point P. Une aide concrète pour relancer son entreprise. À Roquebaron, samedi 17 octobre à 21h, les amateurs d'astronomie pourront participer à la soirée Au clair de la lune, les étoiles de Provence. Au programme, observation des étoiles et des planètes avec un astronome. L'activité dure environ 3 heures et s'adresse aux personnes à partir de 8 ans. Enfin, à Brignoles, le club Arc-en-Ciel Brignolais prépare la compétition départementale Louis Delay les 31 octobre et 1er novembre. Les participants s'affronteront en tir à l'arc et en sarbacane, avec une remise de médailles et de coupes à l'issue des épreuves. C'était votre flash d'information locale sur Radio Couleur Sud. Très bonne journée à tous. 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

votre tablette, votre smartphone, en train de nous écouter, et même dans vos oreillettes aussi, parce que hein, vous êtes déjà peut-être dans les transports en commun. Vous nous écoutez également en voiture, et déjà sur votre lieu de travail, que je vous souhaite d'ailleurs très agréable déjà. Bon, le lieu de travail peut-être, mais surtout un bon courage. Ah ben oui, c'est pas toujours facile, hein. C'est vrai, c'est vrai. Ce sont les matins plaisir que vous écoutez. Si vous venez de nous rejoindre, Philippe Dautre avec vous, très heureux de vous accompagner jusqu'à 8h tous les jours de la semaine. Nous sommes ensemble et juste après ce titre qui arrive, on retrouvera la météo.

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1: Bonjour à toutes et à tous. Voici votre météo de ce mardi 13 octobre. Une journée placée sous le signe de la douceur automnale, mais avec un ciel qui ne sera pas aussi généreux partout. Ce matin, les nuages seront particulièrement présents sur la Belgique et le nord de la France, accompagnés par endroits de petites pluies ou de brunes intermittentes. Le vent de sud à sud-ouest entretiendra une atmosphère relativement douce malgré cette grisaille persistante. Plus au sud, les conditions seront généralement plus agréables, avec de belles périodes ensoleillées sur une grande partie du territoire français. Quelques passages nuageux resteront toutefois possibles dans les régions centrales et vers la façade atlantique. Côté température, comptez généralement entre 7 et 15 degrés en Belgique selon les régions et entre 10 et 17 degrés sur une grande partie de la France, avec une douceur plus marquée à proximité de la Méditerranée. Cet après-midi, la situation évoluera progressivement. Des éclaircies reviendront par l'ouest de la Belgique, tandis que quelques faibles précipitations pourront encore circuler sur le nord et le nord-est de la France. Ailleurs, le soleil conservera une place appréciable, notamment dans les régions méridionales, malgré quelques passages nuageux. Et surtout, la douceur sera bien au rendez-vous. Les températures atteindront 15 degrés sur les hauteurs des Fagnes et jusqu'à 21 ou 22 degrés dans l'ouest de la Belgique. En France, les maximales se situeront généralement entre 17 et 24 degrés, avec localement une douceur plus importante dans le sud-ouest et près de la Méditerranée. Le vent restera sensible près des côtes de la Manche et du littoral belge. En résumé, un mardi contrasté, entre nuages, quelques pluies et belles éclaircies, mais avec des températures particulièrement agréables pour la saison.
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Exclusivité, mes amis, hein. Ouais, exclusivité dans les matins plaisir sur votre radio Kinshasa. À l'instant, c'était Bernard Lavillier. J'aime bien, moi, en tout cas, je sais pas ce que vous en pensez, hein. Vous pouvez, bien sûr, ouvrir le débat, hein, en envoyant un petit message WhatsApp. Bah oui, je vous répondrai avec grand plaisir, comme vous le savez. En tout cas, moi, j'apprécie, c'est bien ficelé. Ça a été enregistré d'ailleurs à Kinshasa, hein. Donc, directement là-bas. Et puis, c'est comme ça qu'il nous raconte un petit peu la vie de Kinshasa, les voleurs, les combis, les motos, etc., etc. Bon, on va les laisser de côté, les combis, les motos. Et Bernard Lavillier, on va le laisser se reposer. Ben, 80 ans quand même, hein, Bernard. Là. C'est bon, hein. C'est bien, non? Allez, tout de suite, qu'est-ce qu'on va retrouver? Bah, l'éphéméride.

0: Bonjour à toutes et à tous et bienvenue dans votre éphéméride des Matins Plaisir. Nous sommes le mardi 13 octobre 2026. Aujourd'hui, nous fêtons Saint Géraud, un seigneur auvergnat du Moyen-Âge, resté dans les mémoires pour sa générosité et son attention envers les plus démunis. Remontons maintenant le temps. En France, le 13 octobre 1307, le roi Philippe le Bel ordonne l'arrestation des Templiers. Cet ordre religieux et militaire, devenu particulièrement puissant, est accusé d'hérésie. Une affaire retentissante qui entraînera sa disparition et alimentera bien des mystères à travers les siècles. En Belgique, le 13 octobre 1914, en pleine Première Guerre mondiale, le gouvernement belge quitte le pays pour rejoindre la France. Il s'installera à Sainte-Adresse, près du Havre, tandis que le roi Albert Ier restera auprès de ses soldats. Passons maintenant aux anniversaires du jour. Le chanteur Gaëtan Roussel, célèbre voix du groupe Louise Attaque, fête ses 54 ans. L'actrice Isabelle Gélina, connue notamment pour la série Fais pas ci, fais pas ça, célèbre ses 63 ans. Du côté belge, l'ancien champion cycliste Johan Museux, surnommé le Lion des Flandres, souffle ses 61 bougies. Et Patrick De Waal, ancien ministre de l'Intérieur, fête ses 71 ans. Voici maintenant notre pensée du jour. Le bonheur ne se trouve pas toujours dans les grandes choses. Parfois, un sourire, une parole gentille ou un moment partagé suffisent à illuminer toute une journée. Et notre dicton du jour. L'été de Saint-Géraud ne dure que 3 jours. Une façon de rappeler que les dernières douceurs de l'automne sont parfois bien courtes. Et pour terminer, chers auditeurs, je vous souhaite une journée remplie de petits bonheurs, de belles rencontres et de bonnes nouvelles. Merci pour votre fidélité et pour tous ces instants que nous partageons ensemble. Prenez soin de vous et de ceux que vous aimez. Très belle journée à toutes et à tous, à l'écoute des Matins Plaisir.
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0: La maladie d'amour à l'instant, c'était Michel Sardou. Michel Sardou qui nous a sorti, il y a quelques jours déjà, un inédit, je le referai, que l'on a déjà pu entendre dans les matins plaisirs. Et sur d'autres radios, bien entendu, sur la vôtre. Nous allons... Bah oui, nous allons poursuivre notre programmation en s'arrêtant quelques instants pour écouter notre horoscope du jour, le vôtre aussi, et votre signe astral, voir un petit peu si vous allez passer une excellente et belle journée. On ne manque pas non plus tout à l'heure aux environs de 7h30, l'agenda, on va voir un peu ce qui se passe au niveau des sorties, hein, voir si vous allez pouvoir sortir ce week-end, enfin pouvoir, oui, certainement, mais avoir une excellente et belle sortie pour ce week-end. Mais bon, ce sera pour tout à l'heure. En attendant, voici tout de suite l'horoscope.
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2: Bélier, célibataire, pesez le pour et le contre avant de vous aventurer plus loin.
3: Taureau, il vous faut travailler pour l'avenir, aussi ne rejetez pas toutes les propositions qui vous seront faites.
4: Gémeaux, vous serez très émotif aujourd'hui, essayez de vous contrôler.
5: Cancer, partagé entre l'inertie et la nervosité, on aura du mal à vous suivre dans votre travail.
6: Lion, une bonne entente règne chez les couples âgés qui coulent des jours paisibles.
7: Vierge, n'ayez pas peur de l'ouvrage, mais gare au surmenage, un excès de fatigue nerveuse est à craindre.
8: Balance, mettez de l'ordre dans votre gestion, tant pour y voir plus clair que pour être prêt à toute éventualité.
9: Scorpion, quelques tiraillements à l'horizon, mais principalement à cause d'un manque de dialogue.
10: Sagittaire, astreignez-vous à vivre au ralenti, il vous faut reprendre un second souffle.
11: Capricorne, un litige financier pourrait nuire à une amitié, soyez vigilant.
12: Verseau, essayez de tenir compte des conseils que l'on vous donne, ils sont très judicieux.
13: Poisson, évitez de faire naître un conflit en disant ouvertement ce que vous avez sur le cœur.

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1: Envie de sortir, de vous divertir ou simplement de partager un bon moment? Les Matins Plaisir vous proposent une nouvelle sélection de rendez-vous en Belgique et en France. Humour, musique, patrimoine, solidarité et bonnes affaires, il y en a pour tous les goûts. On commence en Belgique, à Amay, avec une journée qui promet de mêler gourmandise et éclat de rire. Le dimanche 25 octobre, l'association Amitié Amay-Bénin vous propose un repas à midi à l'espace Saint-Aude, suivi du spectacle C'est assez, de l'humoriste Pierre Okeigne, à 16h au Centre culturel d'Amay. Trois formules sont proposées. 50€ pour le repas, 30€ pour le spectacle ou 75€ pour l'ensemble de la journée. Les réservations sont obligatoires et confirmées après paiement. Pour davantage de renseignements, contactez le 0400 74 64 97 51. Direction maintenant Liège et plus précisément Outremeuse. Le samedi 7 novembre, dès 18h30, la brasserie La Banque, située rue Puy-en-Soc numéro 1, accueillera une soirée musicale en compagnie des Evans. Au programme, de la musique, un repas complet et une ambiance conviviale. Un verre de Prosecco sera offert à l'apéritif. Le prix est fixé à 45€ par personne. Les places étant limitées, pensez à réserver au 0455 13 58 70. Autre rendez-vous musical à retenir, le samedi 14 novembre à l'Arnica avec The Majestic Jukebox Voices. Marie Posa, Jean-Pierre Darras et Véronica vous donnent rendez-vous pour une soirée placée sous le signe de la chanson et de la convivialité. L'ouverture des portes est prévue à 18h30. Un repas est également proposé au tarif de 40€ par personne. Pour réserver, composez le 0400 79 09 68 80. Et maintenant, direction la France, avec plusieurs belles idées de sortie pour le prochain week-end. Ce samedi 17 octobre, à Réveillon, dans la Marne, le château vous ouvre ses portes à l'occasion de la Nuit des Châteaux. Une occasion de découvrir ce patrimoine dans une atmosphère particulière, à partir de 18h au numéro 1 de la rue du Château. Toujours ce samedi 17 octobre, à Fontaine-les-Grès, place à la solidarité avec Randonnion, une manifestation organisée dans le cadre d'Octobre Rose. Le rendez-vous est fixé au Chalet des Sports, boulevard Doré. Une belle occasion de se mobiliser pour une cause importante. Les amateurs de musique ne sont pas oubliés. À Vertu, ce samedi 17 octobre, à 20h30, l'église Saint-Martin accueillera un concert pour célébrer les 30 ans de l'orgue Aubertin. L'entrée est en libre participation. Et pour les amateurs de bonnes affaires, direction Arcis-sur-Aube, ce dimanche 18 octobre. Une brocante et un vide-grenier vous attendent au parc Robert Piat, place des Héros. L'occasion de flâner et, pourquoi pas, de dénicher quelques trésors. Enfin, notez également la date du samedi 24 octobre. À Lens, dans le Pas-de-Calais, la salle Jean Noahin accueillera une grande soirée dansante organisée à l'occasion de l'ouverture de la radio AFMV Web 62. L'entrée est fixée à 10€ pour les adultes et sera gratuite pour les enfants. Une buvette et un service de restauration seront disponibles sur place. Voilà pour notre sélection de sorties de la semaine. Et si vous organisez une brocante, un concert, un spectacle, une soirée ou une activité associative, n'hésitez pas à nous transmettre votre annonce. Elle pourrait bien trouver sa place dans un prochain agenda des Matins Plaisir. Très belle semaine à toutes et à tous, et surtout, bonne sortie!
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0: Memory, souvenir. À l'instant, c'était Charlotte Cardin et son dernier titre. Ben, il n'y a pas longtemps qu'il vient de sortir aussi, hein, je vous proposerai. Je voulais vous proposer la version anglaise, mais ben, c'était raté pour moi. Ben, ce sera pour demain ou après-demain, on verra bien. Hein, donc, ou même vendredi, de toute façon, voilà, vous avez pu l'entendre. Là, vous avez pu entendre la version française. Le Titanic, il arrive dans quelques instants. Vous aviez déjà pris le large avec lui ce matin, puisque une histoire, un tube, eh bien, elle arrive dans quelques instants. Mais c'est deux fois dans le courant de l'émission, ce qui veut dire maintenant. Et c'est Céline Dion qui va chanter ce fameux Titanic. Ah ouais, vous aimez ça, hein? Et puis vous vous dites, tiens, mais on s'est rencontrés sur cette chanson finalement. Et quelle chanson? Vous avez peut-être aussi ouvert le bal de votre mariage avec cette chanson. Ah oui, pourquoi pas. Allez, tout de suite, voici une histoire, un tube.
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3: Certaines chansons traversent les années et restent gravées dans nos mémoires. C'est le cas de My Heart Will Go On, interprétée par Céline Dion. Une chanson devenue légendaire, notamment grâce à un film qui a marqué l'histoire du cinéma, Titanic. Nous sommes en 1997, le réalisateur James Cameron prépare un film spectaculaire, consacré au naufrage du Titanic, mais aussi à l'histoire d'amour entre Jack et Rose, deux personnages que tout semble pourtant séparer. Pour accompagner cette histoire, le compositeur James Horner imagine une mélodie pleine d'émotions. Il travaille avec le parolier Will Jennings, qui écrit un texte évoquant un amour capable de survivre à la distance, à la douleur et au temps qui passe. Mais au départ, James Cameron ne souhaite pas forcément intégrer une chanson pop au générique de son film. Il préfère une conclusion entièrement instrumentale. James Horner croit pourtant au potentiel de sa mélodie. Il propose alors le projet à Céline Dion, qui de son côté n'est pas particulièrement enthousiaste à l'idée d'enregistrer une chanson pour un film. Finalement, la chanteuse accepte de réaliser une maquette. Cette première interprétation va changer le destin de la chanson. Lorsque James Cameron découvre le résultat, il est convaincu. My Heart Will Go On sera bien le grand thème musical de Titanic. À la sortie du film, le succès est phénoménal. La voix de Céline Dion, associée aux images de Jack et Rose, bouleverse les spectateurs du monde entier. La chanson devient un immense succès international et remporte notamment l'Oscar de la meilleure chanson originale en 1998. Avec sa mélodie reconnaissable dès les premières notes et ses paroles consacrées à un amour éternel, My Heart Will Go On dépasse largement le cadre du cinéma. Elle devient l'une des chansons les plus emblématiques de la carrière de Céline Dion. Et depuis sa sortie, My Heart Will Go On reste une chanson incontournable, reconnaissable dès les premières notes. Elle a traversé les générations et continue d'émouvoir les amoureux de grandes histoires de cinéma. Voici My Heart Will Go On par Céline Dion.

0: un plaisir. Bah oui, c'est fini pour aujourd'hui. 19, Way Setting à l'instant, c'était les Monday Blues. C'est ici que je me sépare de vous pour mieux vous retrouver demain avec le sourire. On continue demain à partir de 6h jusqu'à 8h, comme à l'habitude, puisque je vous rappelle qu'on se retrouve tous les jours de la semaine de 6h jusqu'à 8h. Je vous souhaite le meilleur de la musique sur votre radio. Une excellente et belle journée. Profitez-en bien. Et si vous animez de votre côté, du côté de votre radio, bah je vous souhaite une très bonne animation, hein, comme il se doit. Allez, je vous dis à demain. À demain et on se quitte en beauté, hein, avec la chronique littéraire. Ne manquez pas de vous abonner à la page Facebook des Matins Plaisir. Et encore merci pour vos messages.
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0: Bonjour, le collège d'Aubagne dans les Bouches-du-Rhône, visé par une attaque au fusil de chasse de la part d'un élève de 14 ans hier matin, n'accueillera pas d'élèves aujourd'hui. Seuls les professeurs seront présents car l'équipe pédagogique a besoin de se retrouver, a précisé le ministre de l'Éducation nationale, Édouard Geffray, hier en déplacement sur place. Ce collégien a tiré au fusil de chasse sur le principal du collège Joseph Lacanal et sur une professeure. Leur pronostic vital n'est pas engagé, les élèves ont été évacués, les parents du suspect sont en garde à vue. L'État va devenir le premier actionnaire du spécialiste des métaux Eramet en difficulté. Cette opération aura lieu dans le cadre d'une augmentation de capital allant jusqu'à 500 millions d'euros et prévue pour la fin de l'année. L'Élysée a précisé que l'État ne prendra pas plus de 50% du capital de l'entreprise. Le groupe minier français est régulièrement critiqué pour les conséquences environnementales de ses activités, notamment en Indonésie. Des magasins de plusieurs enseignes de la grande distribution française comme Système U, Intermarché ou Édouard Leclerc sont affectés par une cyberattaque visant leurs installations frigorifiques. Les pertes totales pourraient s'élever à plusieurs millions d'euros. Le tribunal correctionnel de Paris a renvoyé pour des questions de procédure le procès d'un ostéopathe accusé d'avoir dépouillé de millions d'euros une cinquantaine de clients dans un contexte d'emprise sectaire sous couvert d'ésotérisme. Antonino Mercuri, 64 ans, est accusé d'avoir manipulé certains patients psychologiquement vulnérables et de les avoir essorés financièrement, parfois jusqu'au surendettement au prétexte de soins pour les « entre guillemets libérer ». La prochaine audience se tiendra le 18 janvier prochain. C'est la fin de ce flash, une très bonne journée à notre écoute.
1: Bonjour à toutes et à tous, voici votre flash d'information en Provence verte. Côté météo, beau temps sec et bien ensoleillé aujourd'hui, avec 21 degrés cet après-midi et un vent faible. Demain matin, le ciel sera voilé par quelques nuages élevés, avec 14 degrés au minimum et peu de vent. C'est une première pour le Var. François de Canson, maire de la Londe-les-Morts, a été élu hier président de la région Provence-Alpes-Côte d'Azur. Il succède à Renaud Muselier, qui a quitté ses fonctions après son élection au Sénat. Le nouveau président annonce notamment vouloir faire de la situation des lycées une priorité. Dans le secteur, le bilan de la saison touristique en Provence Verte et Verdon est également à l'ordre du jour. Les incendies et les épisodes de canicule ont marqué cet été et posé des défis aux professionnels du tourisme. L'enjeu reste de maintenir l'attractivité du territoire tout en s'adaptant aux risques climatiques. À Cotignac, un élan de solidarité permet à un menuisier sinistré par les incendies de reprendre son activité. Dominique Gageant, dont l'atelier avait été détruit par les flammes cet été, reçoit un don de 4000 euros du Rotary Club de Salerne, ainsi que 3 machines et une remise sur du matériel accordée par Point P. Une aide concrète pour relancer son entreprise. À Roquebaron, samedi 17 octobre à 21h, les amateurs d'astronomie pourront participer à la soirée « Au clair de la Lune, les étoiles de Provence ». Au programme, observation des étoiles et des planètes avec un astronome. L'activité dure environ 3 heures et s'adresse aux personnes à partir de 8 ans. Enfin, à Brignoles, le club arc-en-ciel brignolais prépare la compétition départementale Louis Delaye les 31 octobre et 1er novembre. Les participants s'affronteront en tir à l'arc et en sarbacane, avec une remise de médailles et de coupes à l'issue des épreuves. C'était votre flash d'information locale sur Radio Couleur Sud. Très bonne journée à tous. 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

Bien le bonjour à toutes et à tous, heureux de vous retrouver en ce mardi 13 octobre. J'espère que tout va bien pour vous, on est ensemble pendant 3 heures, de la bonne humeur, de la bonne musique, des petites infos, ils sont tous là, qui ? Tom Kazak, Alan et Monsieur Daniel, et puis moi, bien sûr, Louis Kings, je m'occupe de la musique. Et côté musique, elle panique, c'est Olivia Ruiz qu'on écoute dans Vos Matins Pas Chagrin. Très belle matinée, très bon mardi.

0: La météo pour ce mardi 13 octobre, un dégradé nord-sud se met en place avec des nuages et quelques gouttes près de la Manche, tandis que de belles éclaircies et de la douceur concernent le reste du territoire. Les températures pour ce mardi matin, 6 degrés pour Lyon, Dijon et Strasbourg, 11 degrés pour Toulouse et Marseille, 12 degrés pour Nice, 13 à Lille et Paris, 17 degrés pour Bordeaux, Biarritz, Cherbourg et Brest. Et pour ce mardi après-midi, 17 degrés sur l'Alsace, 18 sur les Hauts-de-France, 19 en Normandie, 20 degrés sur l'Île-de-France et la Bretagne, 20 degrés également sur l'Auvergne-Rhône-Alpes, il fera entre 22 et 23 sur la Nouvelle-Aquitaine, 22 degrés sur la Corse et la Côte d'Azur et le Golfe du Lion, et le maximum ce sera pour l'Occitanie avec 24 degrés.
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3: J'aimerais que pour ma dernière danse, l'orchestre joue de préférence la chanson qui nous a réunis. 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

Alors comment ça va en ce mardi matin? Ça va, c'est la forme, tout va bien pour vous. Il est presque 8h30 déjà dans votre radio. Et puis nous on est là pour vous glisser le meilleur de la musique pour vous accompagner. Et pourquoi pas un petit Pascal Obispo avec Idéaliste. Allez, on écoute Pascal et on revient d'ici quelques minutes pour tout savoir sur l'horoscope. Excellente matinée à tous.

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1: Bonjour à tous, l'horoscope de ce mardi, on débute avec les béliers. Votre force, les béliers, c'est votre naturel. Vos amis vous aiment comme vous êtes. Les taureaux, au travail, une embellie est à prévoir, c'est plutôt une bonne nouvelle. Les gémeaux, vous êtes bien déterminés à réaliser vos rêves, vous êtes tout simplement sur la bonne voie. Les cancers, la curiosité est un vilain défaut, mais chez vous, cela devient une qualité. Les lions, vous serez facilement irritables. Aujourd'hui, ça ira beaucoup mieux demain, rassurez-vous. Les vierges, vous êtes dans une impasse actuellement, les vierges. Il va falloir trouver une solution rapidement. Balance pour ce mardi, avec vous, tout est simple. Votre sens de l'organisation est tout simplement remarquable. Les scorpions, certaines relations pourraient vous être bénéfiques. À vous de les entretenir comme il se le doit. Les sagittaires, votre soif de connaissance va vous permettre de faire de nouvelles rencontres très intéressantes aujourd'hui. Les Capricornes, vous vivrez un rythme effréné, vous ne vous refuserez rien. Les Verseaux, vous êtes sur les rotules actuellement, les Verseaux, la journée sera très longue. Les Poissons, pour terminer, votre grain de folie vous donne un charme fou, les Poissons. Le monde est à vos pieds. Avec tout ça, très belle journée, un très bon mardi.

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2: Alors je prends mes dés, je les secoue, je les lance et je fais un double 6 et je peux sortir mon petit cheval du carré. Allez, tout de suite on retrouve Monsieur Tom Kazak avec les pronostics du quintet de ce mardi. Et là non, on ne joue pas avec les dés, c'est un petit peu coup de chance, on espère qu'il va nous donner les bons chiffres, qui sait. Et ça peut peut-être rapporter gros. Tom, c'est à toi, bonjour.
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4: Bonjour, bonjour à tous. 16 concurrents âgés de 3 ans et au-dessus ont rendez-vous sur les 1600 mètres de la grande piste à l'hippodrome de Paris-Longchamp à l'occasion du prix de la Galerie des Variétés, support du Quintet Plus de ce mardi 13 octobre 2026. Le départ sera donné vers 13h55. En tête de notre sélection, le 3, Monsieur Florent, incontournable en pareille société, ne devrait plus tarder à remporter son quintet. Suivi 8, Montgomery, confié à Stéphane Pasquier pour l'occasion. Le 14, Muet Chen, jour compétitif en 38 de valeur. Le 16, Galore, sur la montante actuellement. Et enfin, le 5, Reine de Valar, ça peut à très belle cote prendre une place dans la bonne combinaison. Il complétera notre sélection. Une sélection que vous pouvez retrouver sur ma chaîne YouTube, Tom Kazak, les pronostics hippiques avec mes dernières minutes. Donc, notre choix aujourd'hui. Premier, le 3, Mister Florent. Second, le 8, Montgomery. Troisième, le 4.

0: Bonjour, le collège d'Aubagne dans les Bouches-du-Rhône, visé par une attaque au fusil de chasse de la part d'un élève de 14 ans hier matin, n'accueillera pas d'élèves aujourd'hui. Seuls les professeurs seront présents car l'équipe pédagogique a besoin de se retrouver, a précisé le ministre de l'Éducation nationale, Édouard Geffray, hier en déplacement sur place. Ce collégien a tiré au fusil de chasse sur le principal du collège Joseph Lacanal et sur une professeure. Leur pronostic vital n'est pas engagé, les élèves ont été évacués, les parents du suspect sont en garde à vue. L'État va devenir le premier actionnaire du spécialiste des métaux Eramet en difficulté. Cette opération aura lieu dans le cadre d'une augmentation de capital allant jusqu'à 500 millions d'euros et prévue pour la fin de l'année. L'Élysée a précisé que l'État ne prendra pas plus de 50% du capital de l'entreprise. Le groupe minier français est régulièrement critiqué pour les conséquences environnementales de ses activités, notamment en Indonésie. Des magasins de plusieurs enseignes de la grande distribution française comme Système U, Intermarché ou Édouard Leclerc sont affectés par une cyberattaque visant leurs installations frigorifiques. Les pertes totales pourraient s'élever à plusieurs millions d'euros. Le tribunal correctionnel de Paris a renvoyé pour des questions de procédure le procès d'un ostéopathe accusé d'avoir dépouillé de millions d'euros une cinquantaine de clients dans un contexte d'emprise sectaire sous couvert d'ésotérisme. Antonino Mercuri, 64 ans, est accusé d'avoir manipulé certains patients psychologiquement vulnérables et de les avoir essorés financièrement, parfois jusqu'au surendettement au prétexte de soins pour les « entre guillemets libérés ». La prochaine audience se tiendra le 18 janvier prochain. C'est la fin de ce flash, une très bonne journée à notre écoute.
1: Bonjour à toutes et à tous, voici votre flash d'information en Provence verte. Côté météo, beau temps sec et bien ensoleillé aujourd'hui, avec 21 degrés cet après-midi et un vent faible. Demain matin, le ciel sera voilé par quelques nuages élevés, avec 14 degrés au minimum et peu de vent. C'est une première pour le Var. François de Canson, maire de Lalonde-les-Maures, a été élu hier président de la région Provence-Alpes-Côte d'Azur. Il succède à Renaud Muselier, qui a quitté ses fonctions après son élection au Sénat. Le nouveau président annonce notamment vouloir faire de la situation des lycées une priorité. Dans le secteur, le bilan de la saison touristique en Provence Verte et Verdon est également à l'ordre du jour. Les incendies et les épisodes de canicule ont marqué cet été et posé des défis aux professionnels du tourisme. L'enjeu reste de maintenir l'attractivité du territoire tout en s'adaptant aux risques climatiques. À Cotignac, un élan de solidarité permet à un menuisier sinistré par les incendies de reprendre son activité. Dominique Gajan, dont l'atelier avait été détruit par les flammes cet été, reçoit un don de 4000 euros du Rotary Club de Salernes, ainsi que 3 machines et une remise sur du matériel accordée par Point P. Une aide concrète pour relancer son entreprise. À Roquebaron, samedi 17 octobre à 21h, les amateurs d'astronomie pourront participer à la soirée « Au clair de la Lune, les étoiles de Provence ». Au programme, observation des étoiles et des planètes avec un astronome. L'activité dure environ 3 heures et s'adresse aux personnes à partir de 8 ans. Enfin, à Brignoles, le club arc-en-ciel brignolais prépare la compétition départementale Louis Delaye les 31 octobre et 1er novembre. Les participants s'affronteront en tir à l'arc et en sarbacane avec une remise de médailles et de coupes à l'issue des épreuves. C'était votre flash d'information locale sur Radio Couleur Sud. Très bonne journée à tous.
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0: Il est un peu plus de 9h et c'est vrai que les minutes elles nous embêtent, hein, elles changent tous les 60 secondes, on n'arrive pas à les suivre. On est ensemble pendant encore environ 2h, 2h de bonne humeur, 2h de bonne musique et de petites infos avec toute l'équipe. Là tout de suite on va s'intéresser à quoi ? Eh bien aux éphémérides, bonjour !
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2: Bonjour à tous, bienvenue à vous, nous sommes le 13 octobre, c'est l'occasion de souhaiter une bonne fête au Géro. C'est aussi la journée internationale de prévention des catastrophes. Quelque peu distant d'une élégance classique, les Géros savent se maîtriser en toutes circonstances. Leur confiance en eux-mêmes est inébranlable, émotifs sensibles, ils sont aussi susceptibles. Travailleurs efficaces, ils aiment les défis et la compétition, affectueux mais pudiques, ils expriment peu leurs sentiments et préservent leur jardin secret. Que s'est-il passé ce 13 octobre ? Eh bien, en 1916, fondation de la General Motors aux USA. 1972, un avion uruguayen s'écrase dans la cordillère des Andes avec 45 personnes à bord. Les 16 rescapés reconnaîtront avoir pratiqué l'anthropophagie pour survivre. 1983, première Formule 1 équipée d'un moteur turbocompressé. 1987, à Bagdad, un missile iranien tombe sur une école, bilan 32 morts, dont 2 enfants. 1999, c'est la sortie en salle du film Star Wars 1. 2005, Christian Carambeu, champion du monde de football en 1968, prend sa retraite. En 2010, au Chili, remontée à l'air libre des 33 mineurs bloqués depuis le 5 août dans une mine d'or et de cuivre de San José bloquée à plus de 600 mètres de profondeur, sont sortis par une nacelle treuillée par une grue. La même année, disparition de Gérard Berliner, chanteur français interprète de la chanson Louise. Du côté des naissances célèbres, nous avons Philippe Torreton, qui vient de Rouen, acteur, et les chanteurs Daniel Bavilaca, plus connu sous le nom de Christophe, Gaëtan Roussel et Paul Simon. Le dicton du jour, brouillard d'octobre et pluvieux novembre, font bon décembre. En attendant de vous retrouver demain, passez une très bonne journée.
0: Merci beaucoup aujourd'hui pour l'anniversaire du jour. Nous allons à Gradignan pour l'anniversaire de Marie qui fête aujourd'hui ses 68 ans. Et c'est Bernard qui nous a écrit pour lui souhaiter un très heureux anniversaire. Donc, chère Marie, bon anniversaire de la part de Bernard et de la part de toute l'équipe des Matins Pas Chagrin. Qu'est-ce qu'on peut faire tout de suite ? Eh bien, bah, c'est écouter de la musique, hein, et pas n'importe laquelle, celle de Prince. Allez, on l'écoute, on revient d'ici quelques minutes. Très, très bon mardi à notre écoute.
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1: L'actu insolite de ce jour, une bague gravée du phare d'Alexandrie retrouvée sous la mer. Des archéologues ont découvert une bague sceau en bronze dans les vestiges d'un palais englouti près d'Alexandrie. Elle semble représenter le célèbre phare, l'une des sept merveilles de l'Antiquité. Une bague sceau pouvait servir à imprimer une marque dans la cire ou de l'argile. Voilà pour cette actu insolite, relativement courte, j'en conviens, mais voilà, elle l'est quand même. On revient demain pour une autre actu. Belle journée à toutes et à tous.

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Ce 13 octobre, on ne sait plus à quel saint se vouer. Ben oui, que voulez-vous ? À l'été de Saint-Géraud ne dure que 3 jours, premier dicton du jour. On a aussi pour Saint-Géraud, les châtaigniers font le chaud, tradition d'Auvergne et du Limousin. Et puis à la Saint-Édouard, le temps est rarement bon. Voilà pour les prochains dictons de ce 13 octobre. Donc bonne fête aux Édouards et aux Géraud qui nous écoutent en ce mardi. Côté musique, on se fait du bien. On se fait surtout plaisir avec du bon son. Et pourquoi pas un petit Raphaël avec Et dans 150 ans. Bon, moi, je vous assure, je serai plus là. Allez, belle matinée à tous. Bon mardi.

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1: Voici ma sélection télé pour ce mardi 13 octobre avec ce soir sur TF1 Koh-Lanta All Stars, présenté par Denis Brognard, inédit. À 23h30, Une famille en or présentée par Camille Combal, spéciale famille nombreuse. Sur France 2, un documentaire, La grande histoire de la marine. Pour les 400 ans de la marine nationale, Julien Bugier s'immerge dans la riche histoire des forces navales françaises. Sur France 3, Monsieur, téléfilm avec Jean-Pierre Darroussin. Sur M6, la série 911, série américaine. Vous retrouverez sur France 4, France, film avec Léa Seydoux. Sur W9, l'énigme Céline Dion, documentaire. Sur TFX, Qu'est-ce qu'on a fait au bon Dieu, avec Christian Clavier et Chantal Lobby. Sur Gulli, En avant, film américain d'animation. Ce soir sur C-Star, Problemo, avec Éric Judor notamment et Blanche Gardin. Sur TF1, série film, la série Camping Paradis avec Laurent Ournac. Enfin sur Sister, La première étoile avec Lucien Jean-Baptiste et Firmin Richard. Bon zapping!

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0: Avant d'aller rejoindre le top des 10 heures dans vos matins pas chagrin, on s'intéresse de suite à l'actu musique. De qui allons-nous parler ? Eh bien, on le découvre ensemble et peut-être découvrirons-nous le titre qui se rapporte à cette actu musique. Belle matinée, bon mardi.
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2: Dans l'actualité musicale du jour, on parle de la Belge Angèle. Angèle dévoile Love Triangle 2 semaines avant la sortie de son nouvel album. Après avoir teasé son nouveau titre, Angèle dévoile Love Triangle en featuring avec Caroline Polacek et Sébastien. Un titre qui confirme donc la direction que semble prendre son nouvel album. Pour sa nouvelle création, Angèle a pris tout le monde de court. La star belge a dévoilé il y a quelques jours Love Triangle, 4e extrait de son futur album, attendu, très attendu même, après What You Want et Une Seule Vie. Au menu, un mélange pop et électro dans la veine de ses récentes collaborations avec Justice. Pour Love Triangle, Angèle s'est de nouveau bien entourée en faisant appel à la chanteuse américaine Caroline Polacek, dont le dernier album Desire avait marqué les esprits, ainsi que le DJ et producteur français reconnu Sébastien. Résultat, un titre mêlant pop et électro soutenu par une musique lancinante, s'ouvrant donc sur un refrain dans le plus pur style de la star belge. La production apparaît volontairement ambivalente à l'image du thème du triangle amoureux abordé par cette nouvelle chanson, avec ses pulsions, ses désirs et ses contradictions. Extrait donc de l'album à paraître à la fin du mois. On se retrouve très vite avec d'autres indiscrétions musicales.

0: king. Ah, je vous dirais bien que le temps s'écoule doucement, mais je trouve que moi il va très très vite. On est déjà dans la dernière heure de ces matins pas chagrin, 10 heures passées d'une poignée de minutes. On est là avec vous encore pendant une petite heure. Et puis là, lui, il piaffe d'impatience car il est dans le studio depuis 2 heures. Il tourne en rond, il a fait des petits sillons un peu partout dans la moquette du studio. Incroyable, mais vrai. C'est Daniel que l'on retrouve de suite avec sa chronique Les Génériques Cultes. Bonjour Daniel.
1: Bonjour Louise, bonjour à toutes et à tous et bienvenue dans Génériques Cultes. Un vaisseau spatial au design emblématique qui fend le vide intersidéral à la vitesse de la lumière, un salut vulcain aux doigts écartés et cette voix off mythique.
2: Espace, frontière de l'infini, vers laquelle voyage notre vaisseau spatial. Sa mission de 5 ans, explorer de nouveaux mondes étranges, découvrir de nouvelles vies, d'autres civilisations et au mépris du danger, avancer vers l'inconnu.
1: Aujourd'hui, on règle son phaseur sur la position neutralisée, on prend place sur le pont de commande et on s'intéresse au monument fondateur de la science-fiction télévisuelle, la mythique saga de Star Trek. Débarquée sur l'ORTF, puis rediffusée largement sur TF1, la création visionnaire de Gene Roddenberry nous entraînait au 23e siècle à bord de l'USS Enterprise, sous le commandement du vaillant capitaine James T. Kirk, interprété par William Shatner, et de son second vulcain impassible, Mr. Spock, joué par Leonard Nimoy. Regarder Star Trek, c'était explorer de nouveaux mondes fascinants tout en réfléchissant aux plus grands enjeux humains et philosophiques. On s'installait devant le poste et c'est là que commençait le grand classique, le fameux ordre.
3: Téléportation, Scotty.
1: La logique irréprochable de Spock face à la fougue de Kirk, le médecin McCoy et ses colères mémorables, et les rencontres avec des civilisations extraterrestres inconnues. Composé par Alexander Courage, ce thème orchestral cuivré et lyrique, agrémenté d'une vocalise soprano féerique, reste la signature spatiale la plus universelle du petit écran. Alors, montez le son et passez en vitesse lumière, voici le générique immortel de Star Trek.

carnet de bord du capitaine, coefficient espace-temps 15-13, jonction 1. Nous sommes en orbite autour de la planète M113. À bord de l'entreprise, M. Spock assume temporairement le commandement. Sur cette planète se trouvent des vestiges d'une ancienne civilisation éteinte depuis très longtemps. Le médecin de bord, le Dr McCoy et moi-même sommes télétransportés sur cette planète accompagnés de mon chef d'équipe Darnell. Notre mission, examen médical de routine de l'archéologue Robert Crater et de sa femme Nancy. À noter cependant que la dite Nancy Crater est une femme que le Dr McCoy a bien connue il y a quelques années.

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1: Dans l'actualité people du jour, on parle de Paul de Saint-Sernin. Le cœur repart. 10 jours après avoir annoncé son opération du cœur, Paul de Saint-Sernin a retrouvé son fauteuil dans quelle époque et surtout son humour. Tout va très bien, a-t-il rassuré face à Léa Salamé, avant de préciser que l'intervention n'était pas que si petite que ça. Sur les raisons de cette opération, l'humoriste est resté volontairement vague. J'avais le cœur en très mauvais état. Et lorsque Hugo Clément a voulu creuser, il a préféré transformer son bulletin médical en vanne politique. Vous voyez l'état de la gauche en ce moment. Une façon très Paul de Saint-Sernin de rassurer tout le monde sans transformer le plateau en cabinet de cardiologie. On se retrouve très vite avec d'autres Actu People.

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1: La romancière Mireille Pluchart est passionnée d'histoire, avec un grand H, et d'histoire au pluriel. On lui doit les grands succès, Le miroir d'Amélie, La dame de soie. Après Isolde ou Le secret des fleurs et L'ambre et le masque, voici Parfum d'interdit qui clôt sa trilogie sur le parfum à travers les âges. Nous sommes en 1936, le jour de ses 20 ans, Pauline décide de renoncer à ses études de biologie pour se consacrer à la culture de la lavande. Son projet est suscité par les débuts de l'aromathérapie et au retour aux fondamentaux de la plante, à son absolu, avec les huiles essentielles à vertu médicinale. La voilà qu'elle se lance sur un lopin de terre situé près de Montpellier, à Euzet, village des Cévennes gardoises. Ses amis fidèles, étudiants comme elle dans la ville universitaire, sont les seuls à lui faire confiance. Il y a son cousin Pierre, futur médecin, et Mathieu, son ami d'enfance, clarinettiste au bel avenir. Alors que son affaire a le vent en poupe, la guerre éclate. La jeunesse est mobilisée. La main-d'œuvre se raréfie. Le temps des épreuves, où l'âme ardente et courageuse de Pauline se révélera encore. Parfum d'interdit de Mireille Pluchart est paru aux Presses de la Cité.

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Bon, et eh bien voilà, hein, c'est fait, hein, c'est fini, c'est terminé pour ce mardi. On revient bien sûr dès demain matin, même heure, même radio, 8h, 11h, c'est l'heure des matins à Page Chagrin. Nous, on sera là avec le meilleur de la musique, de la bonne humeur, bien sûr, et aussi les petites infos. C'est Alan qui s'y colle le plus, moi un petit peu, et puis il y a Daniel et Tom Kazak qui seront là aussi pour compléter votre matinée. On ne peut pas se quitter autrement qu'avec de la musique, et pas n'importe laquelle, la musique nouveauté du jour en ce mardi matin. On l'écoute de suite.

Une nouveauté, mais pas n'importe laquelle. Vous savez, on essaie de choisir un peu les titres qu'on vous propose le matin. Et puis, ben, c'est la petite Louane. Enfin, un peu petite, elle est plus si petite que ça. Elle change un petit peu de style dans ce morceau qui s'appelle « Mode avion ». Et puis, bon, on va écouter Louane et on revient demain. Ciao, ciao, bye bye. Et puis, à demain, si vous le voulez bien. Tiens, et pour info, l'album de Louane s'appelle « Watch Out ». Allez, salut, à demain.

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2: Welcome everybody. Vous avez vu? Je suis bilingue.
3: Oh yeah.
2: Vous avez vu? Vous voulez que je le refasse?
3: Yes. Yes.
2: Welcome everybody. On a perdu Jérôme. Donc, oui, il est déjà parti à la boum.
4: C'est ça.
2: Il est parti à la boum. Ah oui, il faut qu'on vous dise, parce que nous, on fait des enregistrements. Mais après, on fait des boums.
5: Ou avant, des fois.
6: La fête.
2: Ou à, jamais avant. Non. Jamais avant les enregistrements.
4: Ça, donc, quand ça nous est arrivé, ça nous a pas réussi.
2: Non, c'est ouais. Pas GG.
7: Ah non, parce qu'en fait, on enregistre sur plusieurs jours, on s'est dit, si on met la boum au milieu, ça tue la fin.
2: Ouais, c'est pas GG, quoi.
7: Alors on s'est dit, on va le faire au début.
2: Ouais.
7: Et ça a tué la fin aussi.
2: Ouais. Bon, enfin, moi, ce que je remarque, c'est qu'à chaque boom, les DJ, c'est toujours nous, Jérôme et moi.
7: Oui.
2: Ouais. C'est toujours nous, les DJ. En
5: fait. C'est vous les seuls à avoir des PC reliés à la sono.
2: Ouais, enfin, vous pouvez faire clic, ou Yann, vous pouvez cliquer sur une chanson,
3: mais
2: ou
3: non.
2: Faire une playlist, un truc comme ça, quoi.
3: Mais on n'a pas votre talent.
7: Ou faire un vœu.
2: Oh là là.
3: Quoi?
2: Non, mais c'est vrai, merci, c'est gentil.
4: N'est-ce pas? Allez, ça passe.
7: On va le prendre.
2: Allez, ça passe, ça va, allez, ça passe, ouais. Ça passe. Virginie est là.
4: Eh, bonjour.
2: Bonjour, Virginie. On est ravis d'être là, que vous soyez là.
3: C'est gentil, ça.
2: Ça nous plaît.
3: Oui.
2: Ça vous plaît ou pas?
5: Ah, mais bien sûr.
2: Bande de faux culs.
5: Tout me plaît.
2: C'est vrai?
5: Mais presque.
2: Vous ne serez pas augmenté pour autant. Voilà.
5: Bon, bah non alors.
2: Peut-être que vous aurez un glaçon en plus dans votre Perrier.
5: Ouais.
2: Éventuellement.
5: Allez.
2: Virginie, c'est la machine à café.
3: Oui.
2: C'est paradis sur terre.
3: Oui, je vous embarque dans des endroits magiques, splendides, fantastiques, paradisiaques.
2: Ah, c'est
4: oh là
2: bien,
4: là,
2: du chaleur, même. Magnifique.
3: Ah, oui.
2: En fait, la machine à café, c'est des petites infos que vous pouvez ressortir à la pause café à 10h30 quand vous allez croiser votre collègue le matin.
3: Jérôme est là. Vous n'avez rien à lui dire.
2: Vous n'avez rien à lui dire. D'ailleurs, j'ai écouté Virginie Bourdin, voilà. Elle m'a dit un truc machin. Et toi, t'as, écoute,
3: c'est
2: tu
3: super.
2: Sais pas. Vous avez, Jérôme?
7: Oui.
2: Vous avez une question colle?
7: Oui.
2: Voilà, on vous retrouvera tout à l'heure. Yann Morel.
7: Oui.
2: Vous allez faire un petit sketch avec Monsieur Napoléon. Non, Monsieur Caméléon. Il y a une erreur sur mon conducteur. C'est Caméléon.
5: Oui, exactement.
2: C'est pas Napoléon.
5: Et alors, non. En fait, c'est assez
7: c'est
5: drôle.
7: Cousin.
5: Parce que tu as commencé par un Hello Everybody.
2: Ouais.
5: Tu vois. Et Monsieur Caméléon, justement, je vais vous apprendre à être bilingue.
2: C'est pas vrai.
5: Incroyable, ça?
2: Mais oh là les là. Connexions, ça.
5: Ah non, mais.
2: Ça, tu sais, c'est les planètes.
5: Mais non, mais
2: parce
5: c'est
2: qu'en
5: parce qu'en
2: ce moment,
5: trop...
2: la Lune est dans Saturne. Ah ouais.
5: Non, elle apparemment se elle est dans Uranus. Mais...
7: vous le connaissez, il y a un mot qui est valable dans toutes les langues du monde.
2: Mais oui, ah oui, papa.
7: Non.
2: Maman.
7: Non, bah non. Papa, c'est
3: papa,
7: dad.
3: C'est dad. Bah,
2: papa. Ah oui, c'est vrai, excuse.
7: Ouais,
2: mais je crois que ça marche
7: aussi.
2: Papa, papa.
3: Ah, c'est quoi?
7: Non.
2: Non? Non?
3: Non.
7: Non, non, mais non.
5: Télé.
7: Non, c'est taxi.
3: Ah ouais?
2: Ah ouais?
7: Donc vous pouvez dire à cette table que vous parlez toutes les langues du monde. Taxi. C'est vrai.
2: Taxi. En Chine, même en Chine, au Japon,
7: taxi.
2: Tout ça, taxi.
7: Taxi. Oh, il n'y en a qu'un. Et international.
2: Vous avez bien fait de venir.
3: Et attention, ouais. Tu vas voir, moi je vais te rattraper ton Napoléon maintenant.
2: Maintenant?
3: Ouais, maintenant.
2: Allez-y. Attendez, et Lolotte?
3: Pardon. Bonjour.
2: Laurence Roati, bonjour.
3: Salut.
2: Parce qu'elle est là, en fait.
7: Bah oui, mais bien des sûr. Fois, elle n'est pas là aussi. Hein.
2: Elle est tellement discrète et célibataire.
3: C'est ça.
7: Tellement discrète, elle est célibataire.
2: Le visage pâle, les cheveux en arrière. Et j'aime ça. Marc Lavoine. Les yeux revolver.
3: Ah oui.
2: C'est vrai que... Regardez ses yeux, elle en a deux.
7: Là, c'est pas les yeux revolver.
3: C'est pas le meilleur moment.
2: Lolotte, on va vous retrouver tout à l'heure avec la Lolo Web.
3: Oui.
2: Et vous, Virginie, Napoléon est en vous.
3: Oui, Napoléon.
2: Ça là, fait pas mal.
3: Petite blague de Napoléon.
7: Tu le vois pas, il est derrière.
3: Juste, quand tu veux, en fait.
2: Allez, maintenant.
3: Maintenant, ok. Alors, le corps médical a décidé de tester la théorie d'un éminent psychiatre selon laquelle, en confrontant en huis clos deux malades mentaux qui se prennent pour le même personnage, on les amène tout naturellement à constater qu'ils ne peuvent pas être tous les deux avec la même identité et on obtient donc leur guérison. Ah. Que va-t-il se passer? On choisit donc.
2: Qu'est-ce qu'elle fait?
7: Mais oui.
2: On se croirait dans une radio où c'était la nuit.
7: Mais non, mais
2: les gens ils lisent des textes.
7: Non, mais c'est vrai ce qu'elle dit.
3: J'interprète, oui. Monsieur. J'interprète.
2: Non, oui, bah alors mal. Hein.
3: Ouais, oui.
7: Oui.
3: C'est
7: oui, aussi.
3: C'est
7: oui.
3: Une blague.
7: Ah, parce que c'est en plus une blague.
2: Ah, c'est une blague en plus. Ah, mais merde alors.
3: Mais oui. On choisit donc dans un asile deux malades qui se prennent tous deux pour Napoléon. Et on les enferme dans la même pièce avec de la nourriture et des boissons pour 8 jours sans aucune possibilité de contact avec l'extérieur. Une semaine plus tard, devant tout ce que la psychiatrie compte de sommité et d'éminence, on ouvre la porte. Le premier pensionnaire sort, toise longuement les médecins et leur dit « Eh bien, on ne salue plus son empereur ?» Le premier, visiblement, ça n'a pas marché. Silence, les secondes s'écoulent et le deuxième pensionnaire n'apparaît toujours pas. Chacun retient son souffle, vous vous doutez bien. Alors le premier se retourne vers la porte et crie « Alors, tu viens, Joséphine ? Oui ou merde ?»
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1: Effectivement. Effectivement, cette émission, elle est là pour cauchemar.
2: Oh là.
1: Pour qu'on rigole. Enfin, voyons.
2: J'adore ton accent antillais.
1: T'as vu, je l'ai travaillé. J'ai travaillé. Non, on est là avec vous, les affreux Jojo. On passe un petit moment ensemble. On est dans votre radio. On essaye, en tout cas, en toute sincérité, de vous apporter de la joie, de la bonne humeur, du sourire, de faire oublier vos petits soucis quotidiens.
3: Pas tout.
1: Non, on peut pas tout faire non plus.
3: Il y a les épaules, tout ça, on peut pas les faire oublier.
1: Oui, non, mais on n'en parle pas. En tout cas, on est là pour essayer de vous divertir. Et puis, nous avons un super atout, une atouse. C'est
2: la tour.
3: Mais non, elle est pas là.
1: Elle est pas là?
3: Titi, il est pas là.
1: Ah, pardon, c'est vrai. On embrasse Thierry.
3: Oui.
1: Alonso, qui est parti en voyage et qui revient très bientôt.
4: Oui.
1: On est d'accord, il revient.
5: Très prochainement.
1: Hein. Il nous a pas quittés.
5: Non, du tout.
3: Non.
1: Il va
3: travailler.
1: Il va revenir.
3: Le problème, c'est que l'autre jour, j'ai dit qu'il était parti travailler et j'ouvre Facebook et on voit sa tête au bord d'une piscine.
1: Mais on
3: peut travailler. Je sais pas si je suis crédible.
1: Mais non, mais on peut travailler avec au bord d'une piscine. Je vois pas où est le problème.
2: Mais bien sûr.
1: En fait.
3: Mais non, mais là, il était dans la piscine.
2: Oui, oui. Mais il travaillait.
1: Mais il travaillait.
3: Oui,
1: très
3: il écrivait quoi, ce nouveau livre?
2: Mais oui.
1: Raconte. Mais c'est possible, ou sa prochaine chanson.
2: Et oui.
1: Parce qu'il est chanteur.
3: Oui,
1: oui, oui, oui. C'est vrai qu'il est chanteur Thierry Alonso. Je ferme la parenthèse. Il a chanté Pretoria.
3: Oui.
1: Très belle chanson. Calmez-vous.
4: Non, c'est vrai, c'est ça.
1: Oui, ouais, c'est ça.
5: C'est ça.
1: Ouais, ok.
3: Exactement. Mais personne le sait.
1: Non, mais elle est super, cette chanson.
3: Oui, oui, oui.
1: C'est une chanson en plus qui a. Comment on dit caritatif, c'est.
2: À but caritatif.
1: À but caritatif.
3: Oui, oui. Et puis ça marche pour tout, hein.
1: C'est-à-dire,
3: je sais pas, tu vas à Pampelune.
1: On la passera cette chanson.
2: Mais oui,
1: chers amis qui nous diffusez, regardez sur YouTube, vous devez trouver Pretoria. Thierry Alonso.
3: Damarbella.
2: Ah mais ça marche avec tout.
1: Allez,
3: ça marche avec tout.
1: On enchaîne, on retrouve Lolotte avec Lolo Web.
2: Et ben alors vous savez quoi, il y a pas mal de coïncidences depuis tout à l'heure sur cette émission, mais oui, ça se enfin les relais se font entre les Ta
3: pas toi, toi tu relis pas bien.
1: On est connecté, vous voulez dire qu'on est connecté.
2: Oui,
3: mais
2: des,
3: pas
2: des
3: toi.
2: Des coïncidences, voire des synchronicités. Et bien, vous savez quoi, ce dont je vais vous parler, ça n'a rien à voir avec le reste.
1: Génial.
2: J'avais envie de vous dire ça. Je vais vous parler de José Linares. Alors, il habite à Sète. Ce monsieur était un ancien chef de la criée. Ça n'a rien à voir non plus avec ce que je vais vous demander de trouver. Il a inventé un jeu qui se rapproche de la pétanque, mais qui n'est pas la pétanque. Quelle est la particularité de ce jeu?
6: Ça se fait avec des boulets de canon.
2: Non.
1: Est-ce que ça se fait avec des boules?
3: Non.
2: Je sais pas si on peut appeler ça des boules.
3: Ben non,
5: c'est le tennis tank.
1: Alors attends, non, parce que il y a les boules carrées déjà.
2: Ouais.
1: Il y a les boules carrées, les boules lyonnaises.
2: Vous saviez ou pas? Non, c'est pas des blagues.
1: Non, oui, mais oui, il y a les boules carrées.
2: Oui. Et vous savez pourquoi elles ont été inventées, les boules carrées?
6: Oui. Pour remplacer les petites enclumes.
3: Oui, non, c'est pas ça. ça a été inventé, je crois que c'est les Niçois qui l'ont inventé, parce qu'ils ont que des rues en pente.
2: Oui.
3: Ils n'avaient pas de...
1: Ah, d'accord.
3: Il y a, peu d'endroits plats pour jouer aux boules. Alors, ils ont inventé des boules carrées.
1: Ah.
3: Comme ça, tu peux jouer en pente.
1: Eh ben, il faut faire des boules ovales.
3: Mais boule ovale, ça s'arrête pas, douille.
1: Bah si.
3: Mais non.
5: Bah, non.
1: Bah si.
3: Mais non, si ça en
1: bah, à un moment donné, ça arrête.
5: Alors, petite
3: oui,
5: question.
3: En bas, il compte.
5: Petite question.
2: Il y a un niveau intellectuel dans cette émission.
3: La rue, elle fait 4 bornes. Allez, je jette ma boule ovale.
1: Mais non, au contraire, elle rebondit, elle part loin, ça.
5: Alors, petite question, est-ce qu'une boule carrée fait des œufs carrés?
1: Oui,
2: Yann.
1: Bien.
2: Lolotte. Bien. Alors, au milieu de
3: ça
2: tout
3: valait
2: ça,
3: le coup,
2: alors,
1: c'était super ce que vous avez dit.
2: Au milieu de tout ça, les amis, vous m'avez.
1: Oui, une poule. En fait, c'était poule au départ, c'est ça.
2: Est-ce qu'il ne tourne pas très rond?
3: Oui, mais alors attends, si on doit expliquer les blagues aussi, on va pas s'en sortir.
2: Est-ce qu'une poule peut faire des œufs carrés? Oui, tu vois.
3: Oui, voilà.
2: Donc, tout ça pour dire. Alors, les amis, vous m'avez mais flinguer ma chronique.
1: Oh merde.
2: Parce que vous savez de qu'est-ce qu'il a inventé, José?
1: Des boules ovales. Des boules ovales.
2: Des boules ovales.
6: Non.
1: C'était pendant la Coupe du Monde de rugby, par exemple.
2: Effectivement. En regardant un match de rugby, il a eu l'idée d'inventer ses boules ovales. Merci, c'est tout pour moi.
1: Mais c'est ça. On vous fait un bisou.
2: Je vous aime.
3: Ça existe déjà. Il y a des boules qui sont cylindriques et bombées.
2: Alors là, elles
3: et
2: sont vraiment
3: ovales. Et c'est un jeu gaélique ou un truc comme ça.
2: C'est vraiment le...
3: Ah oui, c'est vraiment c'est la boule ovale.
1: Ah oui, j'ai vu ça. J'ai vu.
2: Des boules ovales. Avec un cochonnet ovale et tout et tout.
1: Des boules carrées.
7: D'accord.
1: Oh merci Lolotte. Avec
3: ça
1: plaisir.
3: Ça mal à la tête le truc.
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2: C'est la suite de votre émission, Les affreux Jojo. Dans votre radio, vous êtes dans la voiture, vous êtes au bureau, vous êtes
3: chez vous,
2: vous êtes au travail.
3: Pourquoi pas aussi?
2: Pourquoi pas? Vous êtes là où vous voulez, de toute façon. On ne vous maîtrise pas, on ne sait pas. Mais en tout cas, nous, on est là. En tout cas, là où vous êtes, vous avez fait le bon choix, puisqu'on est là pour vous apporter un petit peu de bonne humeur. Et puis, nous allons retrouver maintenant Yann Morel, qui va nous proposer un sketch. C'est Monsieur... Caméléon. Pourquoi je dis Napoléon? C'est un truc de fou.
4: Moi, j'attendais que tu dises patate, moi, déjà.
2: Patatox. Patatax. Non. Monsieur encore. Caméléon.
3: Alors oui, alors salut à tous. Aujourd'hui, je me lance dans un exercice relativement ardu, puisque je vais vous apprendre à être bilingue. Mmh. Alors, hein, je vais pas vous apprendre une langue étrangère en 5 minutes, bien sûr, mais je vais vous apprendre à faire illusion. Illusion. Le plus simple, c'est de se pencher sur l'anglais, hein, c'est le plus commun. Ou alors, on peut aussi essayer le mandarin, mais là, je vais vous le dire clairement, au risque de vous décevoir, j'ai pas les bases requises. Alors déjà, quand on vous demande si vous aimez le cinéma, vous répondez que oui et que vous regardez tous vos films en VO, version originale, hein, mmh. pour les novices. Mmh. Ce qui en fait est pas tout à fait faux, puisque à chaque fois que vous regardez La Grande Vadrouille, vous la regardez en VO. Hein? Donc c'est pas mentir. C'est bon.
5: Mon VO.
3: Alors ensuite, il faut placer l'air de rien des mots anglais dans vos conversations. Des mots du genre parking, stretching, brunching, viking, pizza, McDo, taxi.
2: Oui, bien.
3: Oui. Alors, il y a aussi une phrase à retenir, alors un genre de sésame, un passe-partout, qui fera bien comprendre à toute l'assemblée que vous êtes bilingual. Yeah, totally. Écoutez bien. The little penguin is a motherfucker. Alors, avec ça, pas de doute possible sur vos compétences linguistiques. Si vous renversez votre verre dans une soirée chez un pote, ne dites pas bêtement « ça fait rien, je vais nettoyer, mais never mind, I'm going to watch it. The little penguin is a motherfucker. » Aussi, quand on vous propose quelque chose qui ne vous convient pas, ne dites pas banalement « il n'y a pas moyen », mais « no way, the little penguin is a motherfucker. Oh, British, yeah, John and Mary are in the kitchen. Where's Brian? In the garden. À donde está la mañana? Yes, of course. Enfin, » voilà.
2: Ça fait beaucoup quand même, hein.
3: Si jamais, voilà. Donc, c'est des petits trucs. C'est des petits trucs, hein, des petits, voilà, que je vous donne. Si jamais vous ressentez le besoin de faire semblant de vous la péter pour fréquenter vos amis qui se la pètent eux aussi pour de vrai.
4: C'est insupportable. Hein,
3: voilà. Bah, dans ce cas-là, changez d'amis. Salut à tous.
4: Ah ouais, là là, qu'est-ce que ça m'agace.
2: Excusez-moi,
4: ça.
2: Je m'étouffe, vous pouvez prendre mon relais s'il vous plaît.
4: Les mecs qui sont en costard là, qui travaillent dans les bureaux, on se fait un brunch, ouais, on se colle.
2: Et ben quoi?
4: Eh oh, tu peux pas dire on t'appelle, qu'est-ce que c'est ce bordel? Ils anglicisent tout.
3: Ah tout, absolument.
2: Bah, oui,
4: ouais,
2: oui,
4: on
2: oui,
4: se
2: oui,
4: voit oui. Never work, quoi.
2: non, moi, c'est never moins quart. On va se faire une blague à doudou.
4: Sinon, finger in your ass, non?
2: Non.
4: Si.
2: C'est compliqué d'envoyer la blague à doudou juste après.
5: Oui, j'avoue.
2: On va retrouver doudou avec sa blagounette. On y va, c'est parti.
4: Ça dépend, moi j'ai un doudou au bar, tu peux lui mettre. Qu'est-ce qu'on fait là?
6: Que faut-il jamais dire à un antiquaire? Alors, quoi de neuf?
2: C'est bien, non?
5: C'est mignon.
3: C'est toujours mignon,
2: elle est bien, elle est bien. Je sais pas si on a vraiment entendu le début.
5: Si,
2: on l'a bien entendu.
4: Oui, on l'a bien entendu. Oui.
2: D'accord. Il nous reste 30 secondes, il faut une toute petite blagounette. Jérôme, je sais que vous en avez une longue.
4: Ah, non, moi, j'en ai une longue.
2: Ouais, je sais. Alors, gardez-la, gardez-la. Yann.
3: Alors, c'est Marie-Chantal qui parle avec la bonne qui fait... Oh, mais enfin, c'est affreux. Monsieur me trompe avec sa secrétaire. Et la bonne lui dit, mais vous inquiétez pas, madame. Il vous dit ça juste pour me rendre jalouse.
2: Mais oui, voilà. Oh. Moi, ça, je valide. C'est parfait. On va se retrouver dans un instant. Yann Morel, vous êtes très en forme en ce moment.
4: Oui.
2: Vous dopez, hein.
4: Mais complètement!
2: Complètement. On va se retrouver dans un instant avec Virginie Bourdin et la machine à café.
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1: C'est la suite de votre émission, les affreux Jojo. On a toujours des techniciens un peu là avec nous. Oui, il y a des mecs. Il faudrait un jingle, s'il vous plaît, pour Virginie Bourdin et la machine à café. Je précise, parce qu'il ne faut pas lancer n'importe quel jingle, vous voyez.
2: C'est peine et panique, les machins là-bas.
1: Ah oui, oui, oui. Pourrions-nous avoir un jingle pour la machine à café ? Non, bon, mais c'est pas grave, on va faire sans alors.
3: Ding ding ding ding ding ding.
1: Et vous avez vu, personne l'a pourri, hein.
2: Ouais ouais.
1: On a laissé les jingles, c'était vraiment magnifique.
4: Mais on est vachement plus discipliné.
1: Mais oui, on vous a bien introduit musicalement. Je veux dire, c'est un joli jingle pour la machine à café, et vous allez nous parler du paradis sur terre.
2: De plusieurs paradis.
1: Ah,
2: sur
1: de
2: terre.
1: Plusieurs.
2: Oui, je ne détiens pas la vérité absolue. Allez. Carlito, enfin. Non, plusieurs paradis sur terre.
1: Ouais.
2: Alors, l'île de Madagascar peut être considérée comme un monde à part. Plus de 80% de sa faune et de sa flore sont endémiques, c'est-à-dire qu'on ne les trouve nulle part ailleurs sur Terre.
5: Il n'y a que là-bas.
2: Il n'y a que là-bas. Et cette particularité viendrait notamment du fait que les prédateurs y sont très rares. C'est pour ça. C'est un paradis sur terre. Voilà.
5: Pour les animaux.
2: Complètement unique, même
1: pour les animaux.
2: C'est très beau. C'est très beau aussi, du coup.
5: Mais pas
1: vous
5: tout.
1: Vous y étiez allé?
2: Ben oui, oui.
1: Ah bon?
2: Il y a longtemps.
4: J'avais vu un documentaire sur Madagascar avec un lion.
1: Oui, moi aussi. Et... Ouais, ouais.
5: Avec Pumba. Ouais. Et Pumba, non?
4: Non, c'était pas. C'était un autre documentaire. Des animaux qui se perdaient comme ça. Ils étaient sur un bateau, puis ils arrivaient à Madagascar.
1: Ah,
4: un
1: oui.
5: Ah oui.
1: C'est un bateau. C'est un bateau. Un peu Moïse, tout ça.
5: Comment il s'appelle? Dylan? Fernand?
4: Fernand?
1: Fernand? Non.
4: Dylan.
5: Le roi?
4: Le roi des animaux, Léo le roi,
5: non? Mais non, les trucs de Madagascar, quand tu parles là.
4: Eh ben, ça s'appelle Madagascar.
1: Eh ben, c'est Madagascar.
5: Oui, non, mais
1: c'est
5: le roi, le singe, là.
1: Eh ben, Homman,
2: Mais non, ça c'est le roi.
1: Ça va, c'est une blague.
5: Lui.
1: Oh putain, vous êtes vraiment terre à terre, hein.
5: Dylan,
1: oh, une punaise.
4: Je me souviens plus comment il s'appelle.
5: Oh, punaise.
1: Une punaise dans le studio.
2: Oui,
4: Virginie, les paradis sur terre.
2: Oui.
1: Oui, alors
2: si
1: vous êtes où?
2: Si vous avez la phobie des serpents, l'Irlande peut être une terre d'accueil pour vous. L'île n'a pas de serpents. À partir de cette particularité, s'est construite la légende de Saint-Patrick, saint patron de l'Irlande, donc vous l'aurez compris. Parce que ce serait lui qui aurait chassé
5: de l'île.
2: Je l'ai
5: fait, moi, la boîte de la bière là-bas.
2: Et oui. Et t'as pas vu de serpent?
5: Ah non, non, non, j'ai fait la fête de Saint-Patrick.
2: Voilà.
5: J'ai vu, bon, il y a deux, trois mecs que j'ai vu pisser, tu vois, mais ça n'a rien à voir avec des serpents.
2: Voilà, mais selon la légende, c'est Patrick qui aurait chassé de l'île tous les serpents en les précipitant du sommet du Croc Patrick. Voilà. C'était pas facile.
1: Non, c'était pas facile à dire. Hein.
2: Non. Allez, enfin, un petit dernier. En Suisse, il existe une montagne qui culmine à 2620 mètres au sud-est du lac Léman et qui porte un nom peu commun, qui a de quoi laisser dubitatif, si je peux dire. Ça s'appelle le sexe des branlettes. Oui.
4: D'accord.
1: Oh, ah, mais voilà, on y vient.
2: Ce n'est pas vulgaire. Voilà. C'est le nom du machin.
1: C'est pas vulgaire. Mais non.
5: Elle
1: mais
5: fait des trucs et après, alors, elle s'étonne qu'on ait des problèmes.
2: Non, mais alors attendez.
1: Ouais, oui.
2: Rien à voir toutefois avec une quelconque connotation sexuelle, hein, je tiens à le préciser.
5: Mais oui, sexe, on va s'en douter.
2: Et oui, sexe vient du latin et ça signifie rocher, tandis que branlette est un mot d'argot suisse qui désigne la ciboulette. C'est le rocher à la ciboulette, en fait.
1: Mais non.
2: Si.
1: C'est vrai?
2: Oui, c'est vrai. Mais oui, bon. Je dis pas que des bêtises, tout est vrai dans ce que je vous raconte.
1: Mais
2: hein.
1: Dans votre bouche, c'est joli.
2: Ah,
1: enfin, dit par vous, je veux dire.
2: Normalement, on ne dit pas le
5: tu
2: X d'ailleurs.
5: De...
2: Ben oui. On dit c'est des branlées.
1: Ah, c'est des branlées.
2: Ouais, mais ça s'écrit sexe des branlettes. Voilà.
1: D'accord.
5: Julian, ouais. Le roi Julian.
4: Ah, c'est Julian.
1: Oh, ah, vous êtes encore sur Madagascar,
5: ou... Ben oui, oui.
1: Ah, okay.
5: Ah, mais moi, quand je cherche, vous, je trouve.
1: Et quelle année, Madagascar?
5: 99, 100.
1: 100, 102, 103, 104.
2: Nickel.
1: Je vous propose d'applaudir Virginie.
2: Oui.
5: Bravo.
1: On applaudit Virginie.
5: Ah ouais.
1: Jérôme,
5: oui.
1: Vous vous préparez.
4: Pour.
1: Parce que vous allez bosser.
5: Non.
1: Vous allez bosser un petit peu avec une question colle dans quelques instants. Et puis, oh, j'ai perdu ma voix, vous avez
4: un
1: vu?
4: Un petit peu.
2: Non.
1: Dans quelques instants. Un trou d'air, ça s'appelle un trou d'air, en fait. Virginie, elle le sait.
5: Moi, j'ai vu que tu avais perdu des lettres aussi. Tu perds des lettres,
1: non,
5: des fois,
1: jamais.
5: Dans les mots aussi.
1: Non, pas là.
5: Tout à l'heure, elle a dit, on va suivre le flash info.
4: Non, mais c'est
5: il n'a pas perdu, il en a rajouté.
1: Oh. Ouais, mais ça, c'est quand c'était pas là.
2: C'est rien,
5: non,
2: ça.
5: Non, c'est rien.
1: Bon, bref, on va se retrouver dans un instant avec la question colle et puis on terminera cette émission avec une méga péta tournée de blagues. À tout de suite.
5: Qu'est-ce qu'on fait là?
1: On fait un jingle.
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1: Et on est toujours là.
2: Salut.
1: Eh ouais, on est toujours là. On est toujours là pour vous accompagner sur la route de votre travail. Parce qu'en fait, on fait cette émission et comme on a plein de radios qui nous diffusent, c'est vrai qu'on a. Enfin, il y en a quand même pas mal, un paquet, c'est un petit peu prétentieux, mais il y a quand même beaucoup de radios, on peut pas toutes les citer, non. Qui nous diffusent, et donc du coup, on est un peu diffusé, on sait pas trop, on sait que c'est le matin, on sait que c'est des fois le soir, et on sait aussi que c'est un peu dans l'après-midi, on sait pas trop. En tout cas, quelle que soit l'heure, quel que soit l'instant, on est là avec vous, et on est là pour vous apporter un petit peu de bonheur et de joie.
2: C'est beau.
1: Mais oui, et surtout, on va déconner avec Jérôme, et la question colle, Jérôme.
5: Mais on déconne pas, c'est une question cool.
1: Eh ben justement, faut déconner dessus, parce que sinon, on va pas...
4: Ah bah, faut rigoler.
1: Faut rigoler.
5: Alors, ça se passe dans les années 1840.
1: Pourquoi vous allez si loin chaque fois?
5: Parce que c'est rigolo.
4: Après, il s'est plus rien passé.
1: Ouais.
5: Alors, il y a le premier président des États-Unis qui s'appelait donc...
1: Jean-Michel Bouvard.
5: Voilà. Presque, hein. William Harrison.
2: Shakespeare.
5: Donc.
1: 1840.
5: William Harrison.
1: William Harrison, d'accord.
5: Et comme vous le savez, aux États-Unis d'Amérique, c'était pas des Américains au tout départ.
1: Ah, mais non.
4: Il y avait des Anglais. D'accord.
1: D'ailleurs, c'est...
4: Un Français et un Belge.
1: Ils sont dans un avion.
5: Ouais, enfin, il y avait surtout des Indiens.
4: Ah, bon. Oui.
5: Et,
1: donc, et des cow-boys.
5: Et les cow-boys, c'était les migrants.
1: Hein, ben oui.
5: Oui. Donc, dans les années 1840, donc le premier président des États-Unis, donc William Harrison, fait la guerre à une tribu indienne,
1: mm-hmm.
5: et il gagne.
1: Mm-hmm.
5: Et le chef de la tribu indienne jette un sort au président américain.
1: Ouais.
5: Il va lui arriver un truc, ainsi qu'à tous les autres. Pendant et alors sur des dates précises.
1: À tous les autres présidents.
5: Présidents qui ont suivi.
1: D'accord.
5: Il a jeté un sort, et bien ça s'est avéré que, et bien ils ont eu des problèmes.
1: Ils ont jamais pu faire un bureau rond. Ça a toujours été bureau ovale. Ils ont tout tenté.
4: À chaque fois, ils ont réessayé.
5: Le menus, il était là avec un compas.
1: J'y arrive pas.
5: Trace le rond.
1: J'y arrive pas. C'est ovale, c'est
5: incroyable.
1: Ovale.
5: Incroyable. Il voulait la peinture rouge à Maison Blanche. Il prend la peinture rouge.
1: Impossible.
5: Il trempe le rouleau dedans. Il le met sur le mur. C'est blanc.
1: Donc c'est le chef des Indiens. Il jette un sort.
5: Il lui jette un sort.
1: Et ça a duré combien de temps? Sur combien de présidents?
5: Oh là là, tous.
1: Tous?
5: Oui.
4: Non.
5: J'ai jusqu'en 2000.
1: Même Barack Obama.
4: Est-ce que c'est
1: même Barack Obama?
5: Non. Jusqu'en 2000.
4: Est-ce que c'est un sort de chute des cheveux?
5: Non. On dit, ça a commencé en 1840.
1: Ah, pas bête, ça.
5: Ça a commencé en 1840 et tous les présidents, à une certaine date, jusqu'en 2000, ont eu ce calvaire-là.
2: C'est flippant, non?
5: Ouais.
1: Est-ce que c'est un truc, c'est physique? Ça atteint la personne, ça atteint directement le président?
5: Ah, complètement.
1: Il perd ses cheveux?
2: Non. Un testicule bleu.
1: Bleu-blanc.
5: Il perd les cheveux. Et,
1: avec des étoiles dessus.
5: Ils ont appelé ça la malédiction de Tecumseh.
1: Beyoncé, pas Tecumseh.
2: De l'Indien.
5: Oui.
1: Beyoncé.
5: Mais Tecumseh. Tecumseh.
1: Tecumseh, toi.
2: Qu'est-ce que c'est que ça? Alors, qu'est-ce que...
4: Est-ce que genre...
5: Donc, Harrison a mis une branlée aux Indiens, bon, comme ils ont fait beaucoup. Et pour se venger avant de mourir, il lui jette une malédiction.
1: Voilà.
5: Ce qui fait que, donc, on est en 1840, et en 1841, ben, William Harrison, il meurt.
1: Ouais.
5: D'une pneumonie.
1: Ah, mais on en meurt, en fait. Ils en meurent.
5: Ah oui, oui, oui.
1: Ah, ben, ils se font tirer dessus.
5: Après, ils sont tous morts.
1: Eh ben, pam-pam.
5: Mais à quelle date?
1: Au 14 juillet,
5: Non, c'est...
2: Quand tu dis drôle.
5: Aux années. Ben oui.
2: Parce que c'est toujours le même jour.
5: Ouais. Non, c'est pas
1: il nous reste 30
5: jour,
1: secondes.
5: C'est la même année.
1: 30 secondes, on est mort.
5: C'est-à-dire qu'en 1840, il jette le sort, et en fait, dans sa malédiction, il a dû dire tous les présidents qui sont élus dans les années finissant par un zéro,
2: d'accord.
5: Auront une mort rapide, tu vois.
1: D'accord.
5: Donc en 1840, Harrison... pneumonie en 1841. En 1860, Abraham Lincoln, assassiné.
1: Mm-hmm.
5: Le président en 1880, Garfield, assassiné.
4: Il détestait le lundi.
5: En 1900, le président qui est élu, McKinley, assassiné. En 1920, Harding, attaque cardiaque, accident vasculaire cérébral ou empoisonnement parce qu'il ne savait pas trop. En 1920, mort. 1940, Roosevelt. Hémorragie intracérébrale.
1: Ouais.
5: En 1960, John Fitzgerald Kennedy, qui est mort donc en 63.
1: Ouais.
5: Il a été élu en
1: 1960. Ouais.
5: Et il y en a eu quand même eu chaud aux fesses. En 1980, donc c'est Ronald Reagan. Mais il a échappé à une tentative d'assassinat. Et en 2000, Bush, qui est pareil, a échappé.

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1: C'est la suite et la fin de votre émission. Il nous reste 4 petites minutes pour vous accompagner sur la route de votre travail, au boulot, à la maison. Je ne sais pas où vous êtes, mais en tout cas, nous, on est là avec vous. Et ce que je vous propose, les amis, c'est de terminer avec une petite tournée de blagounettes. Ça vous va, ça ? Jérôme, vous avez une longue, longue, longue blague, c'est ça ?
2: Non, non, non, elle n'est pas super longue.
1: Alors, on va...
2: Tu vois le gorille vert ?
1: Ouais.
2: Oh, c'est vachement plus court.
1: Gorille vert. C'est un classique dans les affreux Jojo, le gorille vert.
3: Moi, j'aimerais bien le gorille vert.
1: Virginie, allez-y.
3: Quoi, à moi ?
1: Ouais, blagounette. Vous avez ça?
3: Oui, oui, j'ai. Bon. C'est l'accent qui va avec que j'ai pas.
1: Ah.
2: Ah, merde.
3: En vacances en Espagne, un touriste français est opéré d'urgence de l'appendicite. Et là, il y a sa femme qui attend et tout, la fin de l'opération. Et puis, elle est enfin admise à aller le voir dans sa chambre. Et là, qu'est-ce qu'elle voit en rentrant? Mais son mari met bandé toute la tête. Vraiment. Et
4: on a eu peur.
1: Ah oui, oui, on a eu chaud même.
3: On dirait qu'il est momifié tellement il y en a, quoi. Il y en a partout, sur le front, tout autour, devant, derrière, sous le menton. Il saigne des deux côtés, c'est n'importe quoi. Donc elle s'inquiète, elle dit, mais que s'est-il passé? Nada, señora, nada, l'opération s'est très bien passée.
1: Joli. Non, si, c'est bien. C'est bien l'accent chinois.
5: Je me suis cru en Irlande.
1: Mais moi, en Chine.
2: Non, j'avais le foulard et tout, moi, les castagnettes, j'avais tout. Non, franchement.
1: Ah, c'était bien.
4: La robe à volant et tout, bien sûr.
2: Ah, oui.
3: Le chirurgien, il a.
2: J'ai même fait gaffe, je crois qu'il y avait le taureau qui est arrivé et tout.
4: Non, attendez, parce qu'avant c'était bon, mais là apparemment ça change.
3: Ah, mais parce que vous me faites rire.
1: Ah, mais non.
3: Nana, señora. Voilà. Il faut que je
4: retrouve. Ça y est, j'ai retrouvé.
1: Oh merde.
2: Aïe.
1: Alors
4: normalement, les accents se terminent en pied noir tout le temps quand tu sais pas.
3: Donc, le chirurgien, il a été magnifique. Il a ôté l'appendice.
2: Italie.
3: Clac, du premier coup. Après, il a refermé, recoussou.
1: Oh,
3: et il a fait une cicatrice toute petite, toute petite. Alors, les assistants, les anesthésistes, les infirmières, tout le monde a applaudi en criant olé! Et on lui a donné la queue et les oreilles.
1: Et ça valait le coup. Ça valait le coup.
3: Et
1: Jérôme.
3: Ben oui.
1: Jérôme.
2: Alors, il est tard, on est dans le 16e arrondissement, quartier très très chic de Paris. Et le gars, il ramène sa petite amie, tu vois.

0: Et donc il arrive en bas de la résidence. Bon, tu vois, il continue de l'embrasser, tout ça, il lui souhaite la bonne nuit, tout. Et puis il se penche vers elle, tu vois, et puis il lui dit ma chérie, ça serait bien que tu me fasses une petite gâterie. Et la fille, non mais ça va, t'es malade ou quoi? Mes parents, ils pourraient descendre, nous voir. Bah, allez, qui va nous voir? Il est tard. Mais non, non, non, écoute, s'il te plaît. Non, non, laisse tomber. Imagine qu'on se fasse prendre. Mais par qui? Tout le monde dort, là. T'as vu l'heure qu'il est? Non, non, pas question. C'est trop risqué. Bah, allez, s'il te plaît, je t'aime tellement. Non, non, non et non. Je t'aime aussi, mais là, je peux pas. Bah, allez, je t'en supplie. Puis là, il y a la lumière du hall qui s'allume. Et là, t'as la sœur aînée de la jeune fille qui apparaît, tu vois, en pyjama, les yeux tout ébouriffés, la tête en braque. Et puis elle lui dit, bon, écoute, y a papa qui me dit de te dire que soit tu lui fais sa pipe, soit c'est moi qui lui fais. En cas de besoin, maman dit qu'elle peut aussi descendre elle-même la lui faire. Mais par pitié, enlève la main de l'interphone.
1: Bien, Yann, une petite ou Lolotte, vous avez quelque chose à nous dire?
2: Moi, j'ai des toc-toc.
1: Ah, comme vous voulez. Allez-y, allez-y.
2: Allez, toc, toc, toc.
1: Qui est là?
2: Néla.
1: Néla qui?
2: Néla, laisse pas tomber. Laisse t'imaginer être une femme.
1: Bien, bien. Une autre ou pas?
2: Si on a le temps, allez,
1: oui.
2: Toc, toc, toc.
1: 10 secondes. Qui est là?
2: Sim.
1: Sim qui?
2: Sim
1: qui?
2: Sim maman si.
1: Eh ben voilà.
0: C'est pas des prénoms, merde.
1: C'était Laurence Cruati, Yann Morel, Jérôme Delarue, Virginie Bourdin
2: et Carlito.
1: On vous embrasse, on espère que vous avez passé un bon moment. À demain, à plus tard.
2: Bisous.
1: Quand vous voulez, quand tu veux. 0633.

0: Bonjour, le collège d'Aubagne dans les Bouches-du-Rhône, visé par une attaque au fusil de chasse de la part d'un élève de 14 ans hier matin, n'accueillera pas d'élèves aujourd'hui. Seuls les professeurs seront présents car l'équipe pédagogique a besoin de se retrouver, a précisé le ministre de l'Éducation nationale, Édouard Geffray, hier en déplacement sur place. Ce collégien a tiré au fusil de chasse sur le principal du collège Joseph Lacanal et sur une professeure. Leur pronostic vital n'est pas engagé, les élèves ont été évacués, les parents du suspect sont en garde à vue. L'État va devenir le premier actionnaire du spécialiste des métaux Eramet en difficulté. Cette opération aura lieu dans le cadre d'une augmentation de capital allant jusqu'à 500 millions d'euros et prévue pour la fin de l'année. L'Élysée a précisé que l'État ne prendra pas plus de 50% du capital de l'entreprise. Le groupe minier français est régulièrement critiqué pour les conséquences environnementales de ses activités, notamment en Indonésie. Des magasins de plusieurs enseignes de la grande distribution française comme Système U, Intermarché ou Édouard Leclerc sont affectés par une cyberattaque visant leurs installations frigorifiques. Les pertes totales pourraient s'élever à plusieurs millions d'euros. Le tribunal correctionnel de Paris a renvoyé pour des questions de procédure le procès d'un ostéopathe accusé d'avoir dépouillé de millions d'euros une cinquantaine de clients dans un contexte d'emprise sectaire sous couvert d'ésotérisme. Antonino Mercuri, 64 ans, est accusé d'avoir manipulé certains patients psychologiquement vulnérables et de les avoir essorés financièrement, parfois jusqu'au surendettement au prétexte de soins pour les « entre guillemets libérer ». La prochaine audience se tiendra le 18 janvier prochain. C'est la fin de ce flash, une très bonne journée à notre écoute.
1: Bonjour à toutes et à tous, voici votre flash d'information en Provence verte. Côté météo, beau temps sec et bien ensoleillé aujourd'hui, avec 21 degrés cet après-midi et un vent faible. Demain matin, le ciel sera voilé par quelques nuages élevés, avec 14 degrés au minimum et peu de vent. C'est une première pour le Var. François de Canson, maire de la Londe-les-Morts, a été élu hier président de la région Provence-Alpes-Côte d'Azur. Il succède à Renaud Muselier, qui a quitté ses fonctions après son élection au Sénat. Le nouveau président annonce notamment vouloir faire de la situation des lycées une priorité. Dans le secteur, le bilan de la saison touristique en Provence Verte et Verdon est également à l'ordre du jour. Les incendies et les épisodes de canicule ont marqué cet été et posé des défis aux professionnels du tourisme. L'enjeu reste de maintenir l'attractivité du territoire tout en s'adaptant aux risques climatiques. À Cotignac, un élan de solidarité permet à un menuisier sinistré par les incendies de reprendre son activité. Dominique Gageant, dont l'atelier avait été détruit par les flammes cet été, reçoit un don de 4000 euros du Rotary Club de Salernes, ainsi que 3 machines et une remise sur du matériel accordée par Point P. Une aide concrète pour relancer son entreprise. À Roquebaron, samedi 17 octobre à 21h, les amateurs d'astronomie pourront participer à la soirée Au clair de la lune, les étoiles de Provence. Au programme, observation des étoiles et des planètes avec un astronome. L'activité dure environ 3 heures et s'adresse aux personnes à partir de 8 ans. Enfin, à Brignoles, le club arc-en-ciel brignolais prépare la compétition départementale Louis Delaye les 31 octobre et 1er novembre. Les participants s'affronteront en tir à l'arc et en sarbacane, avec une remise de médailles et de coupes à l'issue des épreuves. C'était votre flash d'information locale sur Radio Couleur Sud. Très bonne journée à tous. 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

Bonjour, c'est Daniel, content de vous retrouver. Midi passé de quelques minutes sur Radio Couleur Sud, place au Proventinal. On va prendre le temps de parler de la vie dans le centre Var, de notre histoire, de la météo du jour avec des chroniques et une programmation musicale pleine de soleil. Restez avec moi jusqu'à 14h.

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1: Bonjour. Demain mercredi, le marché de Saint-Maximin à Sainte-Baume vous proposera une large variété de produits alimentaires, textiles, chaussures et produits locaux au centre-ville de 8h à 13h. Mon conseil du jour, préparez votre liste de courses, cela vous permettra de ne rien oublier et de respecter votre budget. Bonne balade sur les marchés de la Provence verte.
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0: Prude.
1: Les discrets présentent curieuse expression.
2: S'il veut le manger, il ne peut pas en laisser.
3: Ben, normalement, si j'ai quelque chose à prendre, je vais aller jusqu'au bout par politesse, déjà primo.
2: Ah oui, mais si vous n'êtes chez vous.
3: Mais si je suis chez moi, je veux quand même respecter les moindres petites choses, puisque je vais vous dire que je suis dans le genre maniaque, mais que ce n'est pas pour les autres, mais c'est pour moi-même. Donc je ne vais pas laisser une bricole qui va rester là,
2: ben voilà.
3: Et que je resservirai après.
2: S'il reste qu'une petite bouchée, je le finis. S'il y a suffisamment pour faire la moitié de notre repas, par exemple, en ajoutant un peu de plus, d'accord. Sinon, s'il en reste très peu, je le finis. Je ne mangerai pas de dessert s'il faut, mais...
4: Moi, je pense que ça peut être fruit de deux différentes manières. C'est-à-dire, où on mange tout d'un coup, sans chercher à savoir si après on manquera ou comme ça, ou on en mange un peu pour en garder pour après. Donc c'est encore une question de caractère.
2: Vous savez très bien, madame, que quand on est tout seul, c'est très rare de faire juste ce qu'il faut.
3: Vous croyez ?
2: Il en reste toujours.
3: Mais qu'est-ce que vous faites de l'habitude ?
2: Comment ?
3: De l'habitude, qu'en faites-vous ? Quand on a l'habitude
2: manger
3: bien moyennement...
2: Sûr. Oui, mais ça dépend ce que c'est comme aliment. Il y en a qui ne sont pas... Et puis on n'a pas toujours, tous les jours le même appétit.
3: Non, hein, ça tous les jours le même appétit.
5: Pas de gâteau, là.
2: Ah, de la part de gâteau. Oh, je le mangerai tout, à moins qu'il soit trop gros.
3: C'est de la gourmandise.
2: Ah, bah, mettons. C'est le plaisir de la vie, oui.
3: Quand on trouve que quelque chose est bon, et si on veut aller jusqu'au bout,
2: tant pis si c'est de la gourmandise, c'est à moi. C'est chez moi.

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2: La météo pour ce mercredi 14 octobre, les éclaircies se développent dans de nombreuses régions malgré la persistance d'un ciel voilé. Les températures pour ce mercredi matin, 10 degrés pour Lille, 10 également pour Brest, 11 degrés à Cherbourg, 12 à Paris, 13 degrés à Strasbourg, 15 à Lyon, 16 degrés pour Bordeaux, Biarritz et Toulouse, 16 degrés également pour Marseille, 17 à Nice, 17 également pour Ajaccio et 20 degrés pour Perpignan. Et pour ce mercredi après-midi, comptez entre 17 et 18 degrés le long des côtes de la Manche, 19 degrés sur la région Île-de-France et le Grand Est, 20 degrés sur le Centre-Val de Loire, les Pays de la Loire et la Bourgogne, 22 en Vallée du Rhône, 24 à 26 degrés sur la Nouvelle-Aquitaine, de 22 à 27 degrés sur le pourtour méditerranéen, 23 degrés pour la Corse et 26 pour l'Occitanie.
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merde. Nous sommes aujourd'hui le 13 octobre 1958. Les habitants de Tourves sont témoins d'un phénomène aussi spectaculaire qu'inquiétant, un effondrement de terrain dans la plaine de la Foue, au nord du village, la même où serpentait une ancienne galerie souterraine des moulins. Ce jour-là, vers midi, un grondement sourd retentit. Le sol se met à vibrer et puis une large dépression s'ouvre dans les champs. En quelques minutes, un trou béant d'une dizaine de mètres de diamètre se forme, avalant une partie du canal d'irrigation et un pan de terre cultivée. L'événement fait grand bruit à Tourves. Les journaux régionaux évoquent un gouffre mystérieux. Les plus anciens y voient la revanche du sous-sol, affaibli par des siècles d'exploitation. Car à Tourves, la terre est pleine de secrets. Anciennes carrières de gypse, galeries minières et surtout cavités karstiques creusées par les eaux de l'Argence depuis des millénaires. Mais revenons à ce 13 octobre. Les autorités locales dépêchent sur place des ingénieurs venus d'Aix. En descendant dans la cavité, ils découvrent des couches de calcaire érodée, des traces d'anciennes galeries d'extraction et même plus étonnant, des fragments de céramique qu'on identifie aussitôt comme gallo-romains. Car oui, le sous-sol de Tourves n'est pas seulement instable, il est habité par l'histoire. Les chercheurs du musée d'histoire naturelle de Toulon se déplacèrent à leur tour, intrigués par cette découverte inattendue. On mit au jour des tessons d'amphore, des débris de tuiles sigillées et surtout une petite lampe à huile portant encore une inscription latine. Tout indiquait la présence d'un ancien atelier de potier actif au 2e siècle après Jésus-Christ, enfoui là depuis plus de 1700 ans. Les villageois, d'abord inquiets, commencent à voir dans ce désastre un signe de chance. Le maire de l'époque déclare lors d'un conseil municipal improvisé « Ce trou n'est peut-être pas une malédiction, c'est une porte ouverte sur notre passé ». L'effondrement fut stabilisé et des fouilles méthodiques débutèrent dans les mois qui suivirent. On découvrit bientôt que cette zone du vallon de la Foue abritait plusieurs ateliers romains, liés à la production de vaisselle et de matériaux de construction destinés aux villas gallo-romaines des environs, notamment celle du Val. Les Tourvins se réapproprièrent cette histoire avec fierté, ont raconté aux enfants que la terre de Tourves parle quand on l'écoute bien, et à vrai dire, cette phrase n'avait rien d'une métaphore. La commune est truffée de vestiges romains, mosaïques, tombes, monnaies, qui continuent encore aujourd'hui de ressurgir à chaque chantier. Depuis cette fameuse journée du 13 octobre 1958, la mémoire de l'effondrement n'a jamais disparu, car dans ce coin de Provence verte, la nature et l'histoire s'entremêlent sans cesse. Chaque fissure, chaque source, chaque éclat de terre raconte quelque chose de plus grand que soi. Alors si un jour vous passez par Tourves et que vous entendez un léger murmure dans le vent du vallon de la Foue, dites-vous qu'il s'agit peut-être du souffle du vent, celui qui, un 13 octobre, a ouvert la terre pour mieux révéler le passé.

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1: Vous avez peut-être remarqué que dans cette chronique, je parle de plus en plus souvent d'intelligence artificielle. Certains me demanderont quel rapport avec l'actualité des médias. Mais j'ai toujours précisé que cette chronique s'intéressait aussi à la communication et aux écrans. Et l'intelligence artificielle générative, celle avec laquelle nous pouvons discuter, poser des questions et même parfois nous disputer, est en plein dans le sujet. Justement, j'ai une nouvelle étonnante à vous annoncer. L'IA de la mémoire. Bon, ça on le savait déjà. Mais désormais, il faudrait aussi ménager ses sentiments, car elle pourrait se vexer. Enfin presque. Anthropic, l'entreprise américaine à l'origine de Claude, vient de modifier sa politique d'utilisation. À partir du 12 novembre, les comportements abusifs ou cruels envers Claude, répétés et sans justification, ils seront interdits. Vous pouvez toujours lui reprocher ses erreurs, contester ses réponses ou lui demander de recommencer 10 fois le même texte. Ouf, le droit de râler contre une machine n'a pas totalement disparu. Mais pourquoi faudrait-il ménager les sentiments d'un programme informatique ? Anthropic s'intéresse sérieusement à la possibilité que ces modèles puissent un jour posséder une forme de conscience. Bon, pour l'instant, personne n'a démontré que Claude souffrait lorsqu'on l'insultait. Après les droits de l'homme, ceux des animaux, faudrait-il envisager les droits des algorithmes ? La question pourrait faire sourire si elle ne révélait pas une évolution plus profonde. Car au même moment, Anthropic fait parler d'elle dans une toute autre affaire. En Floride, une femme qui utilisait Claude comme journal intime aurait écrit vouloir ouvrir le feu sur les locaux du shérif. Elle aurait ensuite annoncé s'être procuré une arme. Ces messages ont été détectés automatiquement, ils ont été examinés par les employés d'Anthropic, puis signalés à la police. Bon, c'est vrai, on est aux États-Unis. La femme a été arrêtée. Face à une menace aussi précise, difficile de reprocher à l'entreprise d'avoir alerté les autorités. Mais, mises côte à côte, les deux histoires sont assez révélatrices. Une conversation avec Claude n'est pas forcément un tête-à-tête confidentiel. Il existe un troisième

0: acteur dans l'histoire, l'entreprise. C'est elle qui peut examiner certains échanges et, dans certaines circonstances graves, prévenir les autorités. Mais c'est elle aussi qui décide des limites à ne pas franchir lorsqu'on s'adresse à sa machine. Le paradoxe est assez remarquable. On s'interroge sur la sensibilité éventuelle du logiciel, pendant que la confidentialité bien réelle des utilisateurs dépend des règles fixées par son propriétaire. Il ne s'agit évidemment pas de défendre le droit de passer ses journées à insulter Claude. C'est inutile. On parle à une machine. C'est comme si on parlait à un mur, enfin presque. Mais à force de vouloir humaniser l'intelligence artificielle, nous risquons d'oublier qu'il s'agit d'un service contrôlé par une entreprise privée et non d'un confident tenu au secret professionnel. Ah oui, c'est pas un psy. Un aveu d'ailleurs. Cette chronique a été relue par Claude lui-même. Directement concerné par le sujet. Et figurez-vous que le logiciel a conservé mon angle sans chercher à l'adoucir. Poli, professionnel et sans rancune apparente. Alors, bon, soyez poli avec Claude, non pas pour éviter qu'il ait une dépression nerveuse, mais parce que son propriétaire fixe les règles. Et avant de lui confier vos états d'âme, rappelez-vous qu'un journal intime se ferme à clé. Celui-là, quelqu'un d'autre en garde le double. Claude a peut-être une conscience ? La question reste ouverte. Par contre, une chose est certaine, il a un patron. Et j'aurais tendance à dire, heureusement d'ailleurs. Au fait, question subsidiaire. Pourquoi Claude s'appelle Claude? Certains disent que cela serait un hommage à Claude Shannon, père de la théorie de l'information. Le père de Claude Entropic n'a jamais officialisé cette information, mais une seconde raison est souvent évoquée, celle d'un prénom à consonance humaine, sympathique, qui tranche avec les noms d'assistants plus techniques ou plus marketing. Pourtant, c'est un prénom assez peu courant aux États-Unis. C'est peut-être pour ça qu'il a été choisi. Mais évidemment, pour un public français, c'est différent.
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0: On va voir ce soir sur la TNT ou sur les plateformes vers 21h. Sur TF1, Koh-Lanta, comme d'habitude. France 2, la grande histoire de la marine. France 5 propose Enquête de santé, le magazine de Marina Carrère d'Encausse. Traitement hormonaux, le nouveau scandale sanitaire.
2: Chaque année, depuis 8 ans, je dois passer une IRM cérébrale pour surveiller l'évolution d'un intrus qui a élu domicile dans ma tête. Après 20 minutes d'examen, les images de mon cerveau sont sans équivoque. L'intrus, cette masse blanche accrochée à mes méninges, est toujours là. Ce méningiome, comme on l'appelle scientifiquement, est une tumeur cérébrale. Et dans mon cas, elle serait liée à un traitement hormonal. Ce projet statif m'avait été prescrit pour stopper d'importantes chutes de cheveux. J'ai donc pris ce traitement quasiment tous les jours, sans jamais avoir été informée des risques pour ma santé. Combien sommes-nous à être victimes de ce médicament ? En tant que journaliste, j'ai voulu enquêter et savoir depuis quand les risques de méningiome étaient connus.
0: Donc le magazine Enquête de santé, c'est sur France 5 ce soir. Arte propose un documentaire. Chine, Russie, Inde et compagnie, nouveau maître du monde. Ce documentaire analyse la montée en puissance des BRICS et leur volonté de construire un ordre international moins dépendant du dollar et des institutions occidentales. Ce programme permet de comprendre l'alliance très hétérogène qui se forme autour de Pékin, de Moscou, ainsi que les limites politiques et économiques. Est-ce qu'on peut dire que BRICS réunit tous les pays pour qui la démocratie n'est pas l'idéal? That is the question.
3: Alors que le bloc occidental se fragmente et que le chaos s'installe aux quatre coins de la planète, un club de puissances émergentes se structure dans l'ombre depuis plus de 20 ans. Un groupe qui défie le dollar et l'hégémonie américaine. Un bloc de pays qui a déjà sa propre banque, son projet de monnaie, ses propres médias, et peut-être même demain, son parlement et sa défense militaire. Qui sont les BRICS? Et quel nouvel ordre mondial construisent-ils à notre insu? Sont-ils déjà en train de devenir les nouveaux maîtres du monde?
0: Ce documentaire est à voir sur Arte ce soir. Tiens, en parlant de ça, sur LCP, vous avez un documentaire. Mussolini, le premier fasciste. Il retrace l'ascension de Benito Mussolini depuis la marche de Rome en 1922 jusqu'à l'installation d'une dictature qui servira notamment de modèle à Adolf Hitler. C'est suivi par un débat présenté par Ali Badou sur la mémoire du fascisme en Italie et l'arrivée au pouvoir de Giorgia Meloni, qui pendant longtemps a dit du bien de Mussolini. Mais j'aurais tendance à vous conseiller de regarder ce soir France 3 qui propose un téléfilm « Monsieur ». En 1969, la disparition de la fille d'un riche propriétaire bouleverse un domaine agricole où travaillent les ouvriers réduits au silence. Adapté d'un roman Petit Sale de Louise May, ce téléfilm avec Jean-Pierre Darroussin mêle l'enquête policière, violence de classe et domination masculine.
4: Toujours sans nouvelles ce matin de la petite Sylvie de Mestre, une enquête a été ouverte.
5: L'enlèvement d'une gamine de 5 ans avec demande de rançon, j'ai jamais fait.
6: 2 millions, c'est beaucoup d'argent. Vous êtes venu pour trouver Sylvie, pas pour fouiller dans des affaires qui ne vous regardent pas.
7: Tous, ils se connaissent. Tous, ils doivent se taire.
8: Confiez souvent la petite à cette fille, Catherine.
7: Le silence coûte cher.
9: Vivez comme ça ici. Faut pas trop dire.
7: Qui doit en payer le prix?
10: C'est un homme d'argent, mais il aime profondément sa petite fille.
8: L'argent, sa petite fille. Dans quel ordre de préférence?
7: Monsieur, avec Jean-Pierre Darroussin, ce soir à 21h10 sur France 3.
0: Autrement, vous avez Enquête de santé sur France 5 ou le documentaire sur les BRICS sur Arte. À vous de construire votre programme, BRICS par BRICS.
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0: Bonjour, le ministre de l'Éducation anticipait ce matin environ 200 lycées bloqués aujourd'hui pour l'acte 5 de la mobilisation. Édouard Geffray qui dresse un parallèle entre la décrue du mouvement et la mise en place de la plateforme de doléances lycéennes. Alors que l'examen du budget 2027 débute aujourd'hui à l'Assemblée nationale, l'ONG Oxfam a déposé un recours gracieux contre l'État pour son manquement à prélever un impôt de façon juste et égalitaire, alors même qu'il est exigé, notamment par la Constitution. Quand un milliardaire paie en proportion de ses revenus moins qu'une infirmière, on attaque les fondements de la République, a commenté la présidente d'Oxfam, Cécile Duflot. Les tickets restaurants pourront continuer à être utilisés au supermarché. Les députés ont voté une proposition de loi pérennisant cette possibilité malgré les inquiétudes des restaurateurs qui réclament un traitement plus favorable face à la grande distribution. La part de cette dernière dans les dépenses réglées avec des titres et restaurants est passée de 22 à 31% entre la fin 2022 et la mi-2024. Actuellement, un salarié peut dépenser jusqu'à 25 euros par jour avec ses titres, quel que soit le commerce. Les émissions de gaz à effet de serre en France sont en baisse de 2,8% en 2026, un recul plus marqué qu'en 2025. Le secteur des transports contribue fortement à cette baisse selon un rapport du CITEPA, l'organisme chargé d'établir le bilan officiel des émissions françaises. Il explique cette diminution par la forte baisse des ventes de gazole, moins 7,3% observée au premier semestre 2026 en lien avec la guerre au Moyen-Orient et la flambée des prix à la pompe. Cependant, cette diminution n'est pas suffisante pour atteindre les objectifs climatiques à l'horizon 2030. C'est la fin de ce flash, une très bonne journée à notre écoute.
1: Bonjour à toutes et à tous, voici votre flash d'information en Provence verte. Côté météo, beau temps sec et bien ensoleillé aujourd'hui, avec 21 degrés cet après-midi et un vent faible. Demain matin, le ciel sera voilé par quelques nuages élevés, avec 14 degrés au minimum et peu de vent. C'est une première pour le Var. François de Canson, maire de Lalonde-les-Maures, a été élu hier président de la région Provence-Alpes-Côte d'Azur. Il succède à Renaud Muselier, qui a quitté ses fonctions après son élection au Sénat. Le nouveau président annonce notamment vouloir faire de la situation des lycées une priorité. Dans le secteur, le bilan de la saison touristique en Provence Verte et Verdon est également à l'ordre du jour. Les incendies et les épisodes de canicule ont marqué cet été et posé des défis aux professionnels du tourisme. L'enjeu reste de maintenir l'attractivité du territoire tout en s'adaptant aux risques climatiques. À Cotignac, un élan de solidarité permet à un menuisier sinistré par les incendies de reprendre son activité. Dominique Gageant, dont l'atelier avait été détruit par les flammes cet été, reçoit un don de 4000 euros du Rotary Club de Salerne, ainsi que 3 machines et une remise sur du matériel accordée par Point P. Une aide concrète pour relancer son entreprise. À Roquebaron, samedi 17 octobre à 21h, les amateurs d'astronomie pourront participer à la soirée Au clair de la lune, les étoiles de Provence. Au programme, observation des étoiles et des planètes avec un astronome. L'activité dure environ 3 heures et s'adresse aux personnes à partir de 8 ans. Enfin, à Brignoles, le club arc-en-ciel brignolais prépare la compétition départementale Louis Delaye les 31 octobre et 1er novembre. Les participants s'affronteront en tir à l'arc et en sarbacane, avec une remise de médailles et de coupes à l'issue des épreuves. C'était votre flash d'information locale sur Radio Couleur Sud. Très bonne journée à tous.
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Et bien voilà, on est arrivé à la fin de ces proventinales. J'espère que vous avez passé une bonne fin de matinée avec moi. Je vous retrouve demain matin dans la radio, sur Radio Couleur Sud, la radio de la Provence Verte. Je vous souhaite une très très bonne après-midi. À demain.

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1: Bonjour à tous, dans l'actualité musicale du jour, on parle de la Belge Angèle. Angèle dévoile Love Triangle 2 semaines avant la sortie de son nouvel album. Après avoir teasé son nouveau titre, Angèle dévoile Love Triangle en featuring avec Caroline Polacek et Sébastien. Un titre qui confirme donc la direction que semble prendre son nouvel album. Pour sa nouvelle création, Angèle a pris tout le monde de court. La star belge a dévoilé il y a quelques jours Love Triangle, 4e extrait de son futur album, attendu, très attendu même, après What You Want et Une Seule Vie, au menu un mélange pop et électro dans la veine de ses récentes collaborations avec Justice. Pour Love Triangle, Angèle s'est de nouveau bien entourée en faisant appel à la chanteuse américaine Caroline Polacek, dont le dernier album Desire avait marqué les esprits, ainsi que le DJ et producteur français reconnu Sébastien. Résultat, un titre mêlant pop et électro soutenu par une musique lancinante, s'ouvrant donc sur un refrain dans le plus pur style de la star belge. La production apparaît volontairement ambivalente à l'image du thème du triangle amoureux abordé par cette nouvelle chanson, avec ses pulsions, ses désirs et ses contradictions. Extrait donc de l'album à paraître à la fin du mois. On se retrouve très vite avec d'autres indiscrétions musicales.

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La météo pour ce mercredi 14 octobre, les éclaircies se développent dans de nombreuses régions malgré la persistance d'un ciel voilé. Les températures pour ce mercredi matin, 10 degrés pour Lille, 10 également pour Brest, 11 degrés à Cherbourg, 12 à Paris, 13 degrés à Strasbourg, 15 à Lyon, 16 degrés pour Bordeaux, Biarritz et Toulouse, 16 degrés également pour Marseille, 17 à Nice, 17 également pour Ajaccio et 20 degrés pour Perpignan. Et pour ce mercredi après-midi, comptez entre 17 et 18 degrés le long des côtes de la Manche, 19 degrés sur la région Île-de-France et le Grand Est, 20 degrés sur le Centre-Val de Loire, les Pays de la Loire et la Bourgogne, 22 en Vallée du Rhône, 24 à 26 degrés sur la Nouvelle-Aquitaine, de 22 à 27 degrés sur le pourtour méditerranéen, 23 degrés pour la Corse et 26 pour l'Occitanie. 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
1: Bonjour, football victime d'une rupture totale du ligament croisé antérieur du genou droit associé à une lésion méniscale. Thiago Santos va manquer de longs mois de compétition. Le LOSC n'a pas hésité à réclamer des explications en saisissant la FFF et la LFP. Lille s'interroge notamment sur l'absence de sanctions. Le LOSC a également demandé au président de la LFP de saisir la commission de discipline. Le club étudie les recours possibles et se réserve le droit d'engager toute action en justice pour obtenir réparation de ses préjudices. Sur le même registre, sorti sur blessure face à Lens vendredi, Luis Openda sera absent jusqu'à la prochaine trêve internationale en novembre. Il manquera 7 matchs à cause d'une fissure au péroné de la jambe droite. Dans son communiqué, l'Olympique Lyonnais déplore lui aussi que son joueur n'ait pas été assez protégé par l'arbitrage. Rugby top 14, l'ailier de 21 ans, Grégoire Harfeuil, s'est engagé pour les 3 prochaines saisons avec Clermont après avoir effectué toute sa carrière pro jusque-là à Pau. Lyon, Toulon et Montpellier s'étaient également montrés intéressés, mais c'est finalement en Auvergne qu'il va poser ses valises. Tennis vainqueur du Masters 1000 de Shanghai l'an passé, à la surprise générale en sortant des qualifications, Valentin Vachereau a été éliminé hier en 16e de finale par Tommy Paul. Ce dernier sera donc opposé à Zizou Bergs, le tombeur de Carlos Alcaraz. Par ailleurs, stoppé en quart de finale à Tokyo, Arthur Fils n'ira pas plus loin que le 3e tour dans ce Masters 1000 de Shanghai. Le Français, qui peut regretter toutes ses occasions manquées, a buté hier sur le Néerlandais Van de Zandschulp 7-5, 6-4. C'est la fin de ce flash, une très bonne journée à notre écoute.
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0: Bonjour, comment allez-vous? J'espère que vous allez bien, comme un bras zéro pour débuter ensemble pour l'émission de Génération Tube. Et oui, c'était bien sûr Pierre Rapsat. J'espère que vous allez bien, que vous allez passer un excellent moment musical.
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0: Alors que nous étions dans les années 80 avec Gérard Blanc, une autre histoire. Nous allons d'ailleurs y rester dans les années 80, puisque Sting nous arrive et Rishon, qui ne se souvient pas de ce titre, hein.
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0: Mais vous avez remarqué qu'on était beaucoup en souvenir dans Génération Tube Absolute Beginners. À l'instant, c'était David Bowie. Et de souvenir en souvenir, bah, nous y allons tout de suite avec Jeanne Mance et Johnny Johnny.
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0: Eh bien voilà, je vous quitte déjà, mais je vous retrouve la semaine prochaine avec grand plaisir. Oui, oui, tout à fait, pour une nouvelle émission de Génération Tube. Excellent moment musical, puisque la musique continue sur votre radio. Et je vous dis à la semaine prochaine.
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0: La météo pour ce mercredi 14 octobre, les éclaircies se développent dans de nombreuses régions malgré la persistance d'un ciel voilé. Les températures pour ce mercredi matin, 10 degrés pour Lille, 10 également pour Brest, 11 degrés à Cherbourg, 12 à Paris, 13 degrés à Strasbourg, 15 à Lyon, 16 degrés pour Bordeaux, Biarritz et Toulouse, 16 degrés également pour Marseille, 17 à Nice, 17 également pour Ajaccio et 20 degrés pour Perpignan. Et pour ce mercredi après-midi, comptez entre 17 et 18 degrés le long des côtes de la Manche, 19 degrés sur la région Île-de-France et le Grand Est, 20 degrés sur le Centre-Val de Loire, les Pays de la Loire et la Bourgogne, 22 en Vallée du Rhône, 24 à 26 degrés sur la Nouvelle-Aquitaine, de 22 à 27 degrés sur le pourtour méditerranéen, 23 degrés pour la Corse et 26 pour l'Occitanie.
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3: Welcome everybody! Vous avez vu? Je suis bilingue.
4: Oh yeah!
3: Vous avez vu? Vous voulez que je le refasse?
4: Yes. Yes!
3: Welcome everybody!
5: Oh,
3: on a perdu Jérôme.
4: Donc, oui,
3: il est déjà parti à la boum.
4: C'est ça.
3: Il est parti à la boum. Ah oui, il faut qu'on vous dise, parce que nous, on fait des enregistrements. Mais après, on fait des boums.
6: Ou avant, des fois.
7: La fête.
3: Ou à, jamais avant. Non. Jamais avant les enregistrements.
4: Ça, donc, quand ça nous est arrivé, ça nous a pas réussi.
3: Non, c'est ouais. Pas GG.
5: Ah non, parce qu'en fait, comme on enregistre ça. Sur plusieurs jours, on s'est dit, si on met la boum au milieu, ça tue la fin.
3: Ouais, ouais. C'est pas GG quoi.
5: Alors on s'est dit, on va le faire au début.
3: Ouais.
5: Et ça a tué la fin aussi.
3: Ouais. Bon, enfin, moi, ce que je remarque, c'est qu'à chaque boom, les DJ, c'est toujours nous, hein, Jérôme et moi.
5: Oui.
3: C'est toujours nous les DJ. En fait.
6: C'est vous les seuls à avoir des PC reliés à la Sono.
3: Ouais, enfin, vous pouvez faire clic, ou Yann, vous pouvez cliquer sur une chanson,
4: mais
3: ou
4: non.
3: Faire une playlist, un truc comme
4: mais,
3: ça, quoi.
4: Mais on n'a pas votre talent.
5: Ou faire un vœu.
3: Oh là là.
4: Quoi?
3: Non, mais c'est vrai, oui, bon, oui. Merci, c'est gentil.
4: N'est-ce pas? Allez, ça passe.
5: On va le prendre.
3: Allez, ça passe, ça va, allez, ça passe, ouais. Ça passe. Virginie est là.
8: Eh, hey, bonjour.
3: Bonjour, Virginie. On est ravis que, d'être là, que vous soyez là.
8: C'est gentil, ça.
3: Ça nous plaît.
8: Oui.
3: Ça vous plaît ou pas?
8: Moi,
6: mais bien sûr.
3: Bande de faux
6: culs. Mais moi, tout me plaît.
3: C'est vrai?
6: Mais presque.
3: Comment vous ça? Ne serez pas augmenté pour autant. Voilà.
6: Bon, bah non alors.
3: Peut-être que vous aurez un glaçon en plus dans votre Perrier.
6: Ouais.
3: Éventuellement.
6: Allez.
3: Virginie, c'est la machine à café.
8: Oui.
3: C'est paradis sur terre.
8: Oui, je vous embarque dans des endroits magiques, splendides, fantastiques, paradisiaques.
3: Ah, c'est
4: oh là
3: bien,
4: là,
3: du chaleur, magnifique.
8: Ah, oui.
3: En fait, la machine à café, c'est des petites infos que vous pouvez ressortir à la pause café à 10h30 quand vous allez croiser votre collègue le matin.
8: Jérôme, rien à lui dire.
3: Vous avez rien à lui dire. D'ailleurs, j'ai écouté Virginie Bournet, voilà. Elle m'a dit un truc machin. Et toi, t'as écouté,
8: c'est super.
3: Tu sais pas. Vous avez Jérôme?
5: Oui.
3: Vous avez une question colle?
5: Oui.
3: Voilà, on vous retrouvera tout à l'heure. Yann Morel.
5: Oui.
3: Vous allez faire un petit sketch avec Monsieur Napoléon. Non, Monsieur Caméléon. Il y a une erreur sur mon conducteur. C'est Caméléon.
6: Oui, exactement.
3: C'est pas Napoléon.
6: Et alors, non. En fait, c'est assez
5: c'est
6: drôle.
5: Cousin.
6: Parce que tu as commencé par un Hello Everybody.
3: Ouais.
6: Tu vois. Et Monsieur Caméléon, justement, je vais vous apprendre à être bilingue.
3: C'est pas
6: c'est
3: vrai.
6: C'est pas incroyable, ça?
3: Mais
4: oh là
3: les
4: là.
3: Connexions, ça.
6: Ah non, mais.
3: Ça, tu sais, c'est les planètes.
6: Mais non, mais
3: parce
6: c'est pas
3: en ce moment, la Lune est dans Saturne.
6: Ah ouais. Non,
3: elle se
6: apparemment,
3: croise
6: elle est dans Uranus.
5: Mais... Ouais. vous le connaissez, il y a un mot qui est valable dans toutes les langues du monde.
3: Mais, oui, ah oui, papa.
5: Non.
3: Maman.
5: Mais non, papa, c'est
4: papa,
5: dad.
4: C'est dad.
3: Ben, papa. Ah oui, c'est vrai, excuse.
4: Non.
3: Ouais,
5: pas,
3: mais je crois que ça marche aussi.
5: Papa.
3: Ah bah.
8: Ah, c'est quoi?
5: Non.
3: Non? Non?
8: Non.
5: Non, non, mais non.
6: Télé.
5: Non, c'est taxi.
8: Ah ouais?
3: Ah ouais?
5: Donc vous pouvez dire à cette table que vous parlez toutes les langues du monde. Taxi. C'est vrai.
3: Taxi. En Chine, même en Chine, au Japon, taxi. Tout ça, taxi.
5: Taxi. Il n'y en a qu'un. Et international.
3: Vous avez bien fait de venir.
8: Et attention, ouais. Tu vas voir, moi je vais te rattraper ton Napoléon maintenant.
3: Maintenant.
8: Ouais, maintenant.
3: Allez-y. Attendez, Lolotte.
8: Pardon. Bonjour.
3: Laurence Roati, bonjour.
8: Salut.
3: Parce qu'elle est là, en fait.
5: Bah oui, mais bien des fois, sûr. Elle n'est pas là aussi.
3: Elle est tellement discrète et célibataire.
8: C'est ça.
5: Tellement discrète, elle est célibataire.
3: Le visage pâle, les cheveux en arrière.
5: Et j'aime ça.
3: Marc Lavoine. Ta-da. Les yeux revolver.
8: Ah oui.
3: C'est vrai que, regardez ses yeux, elle en a deux.
5: Là, c'est pas les yeux revolver.
8: C'est pas le meilleur moment.
3: Lolotte, on va vous retrouver tout à l'heure avec la Lolo Web.
8: Oui.
3: Et vous, Virginie, Napoléon est en vous.
8: Oui, Napoléon.
3: Ça fait pas mal.
8: Petite blague de Napoléon.
5: Tu le vois pas, il est derrière.
8: Juste, quand tu veux, en fait.
3: Allez, maintenant.
8: Maintenant. Ah bon, ok. Alors, le corps médical a décidé de tester la théorie d'un éminent psychiatre selon laquelle, en confrontant en huis clos deux malades mentaux qui se prennent pour le même personnage, on les amène tout naturellement à constater qu'ils ne peuvent pas être tous les deux avec la même identité et on obtient donc leur guérison. Ah. Que va-t-il se passer ? On choisit donc.
3: Qu'est-ce qu'elle fait ?
5: Mais oui.
3: On se croirait dans une radio où les, tu sais, la nuit, non, les gens ils lisent des textes.
5: Non mais c'est vrai ce qu'elle dit.
8: J'interprète, mais... monsieur, j'interprète.
3: Non, oui, bah alors mal. Hein.
8: Ouais, oui.
5: Oui,
8: une,
5: aussi.
8: C'est
5: oui.
8: Une blague.
5: Ah parce que c'est en plus une blague.
3: Ah, c'est une blague en plus. Ah, mais merde alors.
8: Mais oui. On choisit donc dans un asile deux malades qui se prennent tous deux pour Napoléon et on les enferme dans la même pièce avec de la nourriture et des boissons pour 8 jours sans aucune possibilité de contact avec l'extérieur. Une semaine plus tard, devant tout ce que la psychiatrie compte de sommité et d'éminence, on ouvre la porte. Le premier pensionnaire sort, toise longuement les médecins et leur dit « Eh bien, on ne salue plus son empereur ?» Le premier, visiblement, ça n'a pas marché. Silence, les secondes s'écoulent et le deuxième pensionnaire n'apparaît toujours pas. Chacun retient son souffle, vous vous doutez bien. Alors le premier se retourne vers la porte et crie « Alors ?» Tu viens, Joséphine ? Oui ou merde ?
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1: Effectivement. Effectivement, cette émission, elle est là pour cauchemar.
2: Oh là.
1: Pour qu'on rigole. Enfin, voyons.
2: J'adore ton accent antillais.
1: T'as vu, je l'ai travaillé. J'ai travaillé. Non, on est là avec vous, les affreux Jojo. On passe un petit moment ensemble. On est dans votre radio. On essaye, en tout cas, en toute sincérité, de vous apporter de la joie, de la bonne humeur, du sourire, de faire oublier vos petits soucis quotidiens.
3: Pas tout.
1: Non, on peut pas tout faire non plus.
3: Il y a les épaules, tout ça, on peut pas les faire oublier.
1: Oui, c'est
3: pas
1: non, possible. Mais on n'en parle pas. En tout cas, on est là pour essayer de vous divertir. Et puis, nous avons un super atout, une atouse. C'est
2: la tour.
3: Mais non, elle est pas là.
1: Elle est pas là.
3: Titi, il est pas là.
1: Ah, pardon, c'est vrai. On embrasse Thierry.
3: Oui.
1: Alonso, qui est parti en voyage et qui revient très bientôt.
4: Oui.
1: On est d'accord, il revient.
5: Très prochainement.
1: Hein. Il nous a pas quitté.
5: Non, du tout.
3: Non. Il va partir travailler.
1: Il va revenir.
3: Le problème, c'est que l'autre jour, j'ai dit qu'il était parti travailler et j'ouvre Facebook et on voit sa tête au bord d'une piscine.
1: Mais on
3: je sais
1: peut
3: pas si je suis crédible.
1: Mais non, mais on peut
3: si.
1: Travailler avec au bord d'une piscine. Je vois pas où est le
2: mais
1: problème.
2: Mais bien sûr.
1: En fait.
3: Oui, non, mais là, il était dans la piscine.
2: Oui, oui. Mais il travaillait.
1: Mais il travaillait.
3: Oui,
1: très
3: dur. Il écrivait quoi, ce nouveau livre?
2: Mais oui.
1: Raconte. Mais c'est possible. Ou sa prochaine chanson.
2: Et oui.
1: Parce qu'il est chanteur.
3: Oui,
1: oui, oui, oui.
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1: C'est vrai qu'il est chanteur Thierry Alonso. Je ferme la parenthèse. Il a chanté Pretoria.
3: Oui.
1: Très belle chanson. Calmez-vous.
4: Non, c'est vrai, c'est ça.
1: Oui, c'est ça.
5: C'est ça.
1: Ouais,
5: ok.
3: Mais personne le sait.
1: Non, mais elle est super, cette chanson.
3: Oui, oui, oui.
1: C'est une chanson en plus qui a. Comment on dit caritatif, c'est.
2: À but caritatif.
1: À but caritatif.
3: Oui, oui. Et puis ça marche pour tout, hein.
1: C'est-à-dire.
3: Je sais pas, tu vas. Ah, Pampeluc.
1: On la passera, cette chanson.
2: Mais oui.
1: Chers amis qui nous diffusez, regardez sur YouTube, vous devez trouver Pretoria.
3: Damarbella.
2: Ah, mais ça marche avec tout.
1: Allez,
2: ça
3: marche avec tout.
1: On enchaîne, on retrouve Lolotte avec une Lolo Web.
2: Et bien alors, vous savez quoi, il y a pas mal de coïncidences depuis tout à l'heure.
1: Ah bon
2: sur cette émission. Mais oui, ça se. Enfin, les relais se font entre les.
3: Toi, tu relis pas bien.
1: On est connecté. Vous voulez dire qu'on est connecté?
3: Oui, mais pas toi.
2: Des coïncidences, voire des synchronicités. Et bien, vous savez quoi? Ce dont je vais vous parler, ça n'a rien à voir avec le reste.
1: Génial.
2: J'avais envie de vous dire ça. Je vais vous parler de José Linares. Alors, il habite à Sète. Ce monsieur était un ancien chef de la criée. Ça n'a rien à voir non plus avec ce que je vais vous demander de trouver. Il a inventé un jeu qui se rapproche de la pétanque, mais qui n'est pas la pétanque. Quelle est la particularité de ce jeu?
7: Ça se fait avec des boulets de canon.
2: Non.
1: Est-ce que ça se fait avec des boules?
3: Non.
2: Je ne sais pas si on peut appeler ça des boules.
3: Ben non.
5: C'est le tennis tank.
1: Alors attends, non, parce qu'il y a les boules carrées déjà.
2: Ouais.
1: Il y a les boules carrées, les boules lyonnaises.
2: Vous saviez ou pas? Non, c'est pas des blagues.
1: Non, oui, mais oui, il y a les boules carrées.
2: Oui. Et vous savez pourquoi elles ont été inventées, les boules carrées?
7: Oui. Pour remplacer les petites enclumes.
3: Oui, non, c'est pas ça. ça a été inventé, je crois que c'est les Niçois qui l'ont inventé. Parce qu'ils ont que des rues en pente.
2: Ouais.
3: Ils n'avaient pas de.
1: Ah, d'accord.
3: Il y a, peu d'endroits plats pour jouer aux boules. Alors ils ont inventé des boules carrées.
1: Ah.
3: Comme ça, tu peux jouer en pente.
1: Eh ben, il faut faire des boules ovales.
3: Mais boule ovale, ça s'arrête pas, douille.
1: Bah si.
3: Mais non.
5: Bah non.
1: Bah si.
3: Mais non, si
1: ça. Bah à un moment donné, ça arrête.
5: Alors, petite
3: oui,
5: question.
3: En bas. Il est con.
5: Petite question.
2: Il y a un niveau intellectuel dans cette émission.
3: La rue, elle fait 4 bornes. Allez, je jette ma boule ovale.
1: Mais non, au contraire, elle rebondit, elle part loin, ça.
5: Alors, petite question. Est-ce qu'une boule carrée fait des œufs carrés?
1: Oui,
2: oui,
1: bien.
2: Alors, au milieu de
3: ça
2: tout ça,
3: coup,
2: alors,
1: c'était super ce que vous avez dit.
2: Au milieu de tout ça, les amis, vous
1: oui,
2: m'avez.
1: Oui, une poule. En fait, c'était poule au départ,
2: oui,
1: c'est ça.
2: Est-ce
1: ça.
2: Alors,
3: oui.
2: Il tourne pas
3: oui,
2: très rond.
3: Oui, mais alors attends, si on doit expliquer les blagues aussi, on va pas s'en sortir.
2: Est-ce qu'une poule elle peut faire des œufs carrés? Oui, tu vois.
3: Oui, voilà.
2: Donc, tout ça pour dire. Alors, les amis, vous m'avez mais flinguer ma chronique.
1: Oh merde.
2: Parce que vous savez de qu'est-ce qu'il a inventé, José?
1: Des boules ovales.
2: Non, mais
1: ah, et c'était pendant la Coupe du monde de rugby, par exemple.
2: Effectivement. En regardant un match de rugby, il a eu l'idée d'inventer ses boules ovales. Merci,
1: ah ouais.
2: C'est tout pour moi.
3: Mais c'est toi.
1: On vous fait un bisou.
2: Je vous aime.
3: Ça existe déjà. Il y a des boules qui sont cylindriques et bombées.
2: Alors là, elles
3: et
2: sont
3: c'est
2: vraiment
3: un jeu
2: ovales,
3: gaélique ou un truc comme ça.
2: C'est vraiment le
3: ah oui, c'est vraiment c'est la boule ovale.
1: Ah oui, j'ai vu ça. J'ai vu.
2: Des boules ovales avec un cochonnet ovale et tout.
1: Des boules carrées.
8: D'accord.
1: Oh merci Lolotte,
2: avec plaisir.
3: À bientôt.
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1: C'est la suite de votre émission Les affreux Jojo. Dans votre radio, vous êtes dans la voiture, vous êtes au bureau, vous êtes
2: chez vous,
1: vous êtes au travail.
2: Pourquoi pas aussi?
1: Pourquoi pas? Vous êtes là où vous voulez, de toute façon. On ne vous maîtrise pas, on sait pas, mais en tout cas, nous, on est là. En tout cas, là où vous êtes, vous avez fait le bon choix, puisqu'on est là pour vous apporter un petit peu de bonne humeur. Et puis, nous allons retrouver maintenant Yann Morel, qui va nous proposer un sketch. C'est Monsieur... Caméléon. Pourquoi je dis Napoléon? C'est un truc de fou.
3: Moi, j'attendais que tu dises patate, moi, déjà.
1: Patatox. Patatax. Non. Monsieur encore. Caméléon.
2: Alors oui, alors salut à tous. Aujourd'hui, je me lance dans un exercice relativement ardu, puisque je vais vous apprendre à être bilingue. Mmh. Alors, hein, je ne vais pas vous apprendre une langue étrangère en 5 minutes, bien sûr, mais je vais vous apprendre à faire illusion. Illusion. Le plus simple, c'est de se pencher sur l'anglais, hein, c'est le plus commun. Ou alors, on peut aussi essayer le mandarin, mais là, je vais vous le dire clairement, au risque de vous décevoir, je n'ai pas les bases requises. Alors déjà, quand on vous demande si vous aimez le cinéma, vous répondez que oui et que vous regardez tous vos films en VO, version originale, hein, mmh. pour les novices. Mmh. Ce qui en fait est pas tout à fait faux, puisque à chaque fois que vous regardez La Grande Vadrouille, vous la regardez en VO. Hein, donc c'est pas mentir. C'est bon.
4: Mon VO.
2: Alors ensuite, il faut placer l'air de rien des mots anglais dans vos conversations. Des mots du genre parking, stretching, brunching, viking, pizza, McDo, taxi.
1: Oui, bien.
2: Oui. Alors, il y a aussi une phrase à retenir, alors un genre de sésame, un passe-partout, qui fera bien comprendre à toute l'assemblée que vous êtes bilingual. Yeah, totally. Écoutez bien. The little penguin is a motherfucker. Alors, avec ça, pas de doute possible sur vos compétences linguistiques. Si vous renversez votre verre dans une soirée chez un pote, ne dites pas bêtement « ça fait rien, je vais nettoyer, mais never mind, I'm going to watch it. The little penguin is a motherfucker. » Aussi, quand on vous propose quelque chose qui ne vous convient pas, ne dites pas banalement « il n'y a pas moyen », mais « no way, the little penguin is a motherfucker. Oh, British, yeah, John and Mary are in the kitchen. Where's Brian? In the garden. À donde está la mañana? Yes, of course. » Ah, voilà.
1: Ça fait beaucoup quand même. Hein.
2: Si jamais, voilà. Donc, c'est des petits trucs. C'est des petits trucs, hein, des petits, voilà, que je vous donne. Si jamais vous ressentez le besoin de faire semblant de vous la péter pour fréquenter vos amis qui se la pètent eux aussi pour de vrai.
3: C'est insupportable. Hein,
2: voilà. Bah, dans ce cas-là, changez d'amis. Salut à tous.
3: Ah ouais, là, qu'est-ce que ça m'agace.
1: Excusez-moi,
3: ça.
1: Je m'étouffe, vous pouvez prendre un relais, s'il vous plaît.
3: Les mecs qui sont en costard, là, qui travaillent dans les bureaux, on se fait un brunch, ouais, on se colle.
1: Eh ben quoi?
3: Eh oh, tu peux pas dire on t'appelle? Qu'est-ce que c'est ce bordel?
5: C'est vrai.
3: Eh, ils anglicisent tout.
2: Ah, tout, absolument.
1: Bah, oui.
3: Ouais,
1: oui,
3: on
1: oui,
3: se
1: oui,
3: voit oui. Never Work, quoi.
1: Non, moi, c'est Never Work. On va se faire une blague à doudou.
3: Sinon, Fingering Your Ass, non?
1: Non.
3: Si.
1: C'est compliqué d'envoyer la blague à doudou juste après.
5: Oui, j'avoue.
1: On va retrouver doudou avec sa blagounette. On y va, c'est parti.
3: Ça dépend, moi, j'ai un doudou au bar, tu peux lui mettre. Qu'est-ce qu'on fait, là?
6: Faut-il jamais dire à un antiquaire? Alors, quoi de neuf?
1: C'est bien, non?
5: C'est mignon.
2: Toujours mignon,
1: elle est bien,
2: les blagues.
1: Elle est bien. Je sais pas si on a vraiment entendu le début.
5: Si,
1: on l'a bien entendu.
3: Oui, on l'a bien entendu. Oui.
1: D'accord. Il nous reste 30 secondes. Il faut une toute petite blagounette. Jérôme, je sais que vous en avez une longue.
3: Ah, non, moi, j'en ai une longue.
1: Ouais, je sais. Alors, gardez-la. Yann.
2: Alors, c'est Marie-Chantal qui parle avec la bonne qui fait... Oh, mais enfin, c'est affreux. Monsieur me trompe avec sa secrétaire. Et la bonne lui dit, mais vous inquiétez pas, madame. Il vous dit ça juste pour me rendre jalouse.
1: Mais oui, voilà. Oh. Moi, ça, je valide. C'est parfait. On va se retrouver dans un instant. Yann Morel, vous êtes très en forme en ce moment.
3: Oui.
1: Vous dopez, hein.
3: Mais complètement.
1: Complètement. On va se retrouver dans un instant avec Virginie Bourdin et la machine à café.
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1: C'est la suite de votre émission, les affreux Jojo. On a toujours des techniciens un peu là avec nous. Oui, il y a des mecs. Il faudrait un jingle, s'il vous plaît, pour Virginie Bourdin et la machine à café. Je précise, parce qu'il ne faut pas lancer n'importe quel jingle, vous voyez.
2: C'est peine et panique, les machins là-bas.
1: Ah oui, oui, oui. Pourrions-nous avoir un jingle pour la machine à café ? Non, bon, mais c'est pas grave, on va faire sans alors.
3: Ding ding ding ding ding ding.
1: Et vous avez vu, personne l'a pourri, hein.
2: Ouais ouais.
1: On a laissé le jingle, c'était vraiment magnifique.
4: Mais on est vachement plus discipliné.
1: Mais oui, on vous a bien introduit musicalement. Je veux dire, c'est un joli jingle pour la machine à café, et vous allez nous parler du paradis sur terre.
2: De plusieurs paradis.
1: Ah,
2: sur
1: de plusieurs.
2: Terre. Oui, je ne détiens pas la vérité absolue, allez. Carlito, enfin. Non, plusieurs paradis sur terre.
1: Ouais.
2: Alors, l'île de Madagascar peut être considérée comme un monde à part. Plus de 80% de sa faune et de sa flore sont endémiques, c'est-à-dire qu'on ne les trouve nulle part ailleurs sur Terre.
5: Il n'y a que là-bas.
2: Il n'y a que là-bas. Et cette particularité viendrait notamment du fait que les prédateurs y sont très rares. C'est pour ça. C'est un paradis sur terre. Voilà.
5: Pour les animaux.
2: Complètement unique, même
1: pour les animaux.
2: C'est très beau. C'est très beau aussi, du coup.
5: Mais pas
1: vous
5: tout.
1: Vous y étiez allé?
2: Ben oui, oui.
1: Ah bon?
2: Il y a longtemps.
4: J'avais vu un documentaire sur Madagascar avec un lion.
1: Oui, moi aussi. Et... Ouais, ouais.
5: Avec Pumba. Il y avait Pumba, non?
4: Non, c'était un autre documentaire. Des animaux qui se perdaient comme ça. Ils étaient sur un bateau, puis ils arrivaient à Madagascar.
1: Ah,
4: un
1: oui.
5: Ah oui,
1: Fernand. C'est un bateau un peu Moïse, tout ça.
5: Comment il s'appelle? Dylan? Fernand?
4: Fernand?
1: Fernand? Non.
5: Dylan. Le roi?
4: Le roi des animaux, Léo le roi,
5: non? Mais non, les trucs de Madagascar que tu parles là.
4: Eh ben, ça s'appelle Madagascar.
1: Eh ben, c'est Madagascar.
5: Oui, non, mais
1: c'est
5: le roi, le singe, là.
1: Eh ben, Hamman,
2: mais non, ça c'est le roi.
1: Ça
2: c'est
1: ça, c'est une blague. Lui. Oh putain, vous êtes vraiment terre à terre, hein.
5: Dylan,
1: oh, une punaise.
4: Je me souviens plus comment il s'appelle.
5: Oh, punaise.
1: Une punaise dans le studio.
2: Oui,
4: Virginie, les paradis sur terre.
2: Oui.
1: Oui, alors
2: si
1: vous êtes où?
2: Si vous avez la phobie des serpents, l'Irlande peut être une terre d'accueil pour vous. L'île n'a pas de serpents. À partir de cette particularité, s'est construite la légende de Saint-Patrick, saint patron de l'Irlande, donc vous l'aurez compris. Parce que ce serait lui qui aurait chassé
5: de l'île.
2: Je l'ai
5: fait, moi, la boîte de la bière là-bas.
2: Et oui. Et t'as pas vu de serpent?
5: Ah non, non, non, j'ai fait la fête de la Saint-Patrick.
2: Voilà.
5: J'ai vu, bon, il y a deux, trois mecs que j'ai vu pisser, tu vois, mais ça n'a rien à voir avec des serpents.
2: Voilà, mais selon la légende, c'est Patrick qui aurait chassé de l'île tous les serpents en les précipitant du sommet du Croc Patrick. Voilà. C'était pas facile.
1: Non, c'était pas facile à dire. Hein.
2: Non, non. Allez, enfin, un petit dernier. En Suisse, il existe une montagne qui culmine à 2620 mètres au sud-est du lac Léman et qui porte un nom peu commun, qui a de quoi laisser dubitatif, si je peux dire. Ça s'appelle le sexe des branlettes. Oui.
4: D'accord.
1: Oh, ah, mais voilà, on y vient.
2: Ce n'est pas vulgaire. Voilà. C'est le nom du machin.
1: C'est pas vulgaire. Mais non.
5: Elle fait des trucs et après, elle s'étonne qu'on ait des problèmes.
2: Non, non, mais alors attendez.
1: Ouais, oui.
2: Rien à voir toutefois avec une quelconque connotation sexuelle, hein, je tiens à le préciser.
5: Bah oui, sexe, on va s'en douter.
2: Et oui, sexe vient du latin et ça signifie rocher, tandis que branlette est un mot d'argot suisse qui désigne la ciboulette. C'est le rocher à la ciboulette, en fait.
1: Mais non.
2: Si.
1: C'est vrai?
2: Oui, c'est vrai. Mais oui, bon. Je dis pas que des bêtises, tout est vrai dans ce que je vous raconte.
1: Mais dans votre bouche, c'est joli.
2: Ah.
1: Enfin, dit par vous, je veux dire.
2: Normalement, on ne dit pas le
5: tu
2: X d'ailleurs.
5: De...
2: Ben oui. On dit c'est débranlé.
1: Ah, c'est débranlé.
2: Ouais, mais ça signifie sexe débranlette.
1: Voilà. D'accord.
5: Julian, ouais. Le roi Julian.
4: Ah, c'est Julian.
1: Oh, ah, vous êtes encore sur Madagascar.
5: Ben oui, oui.
1: Ah,
5: okay. Ah, mais moi, quand je cherche, vous, je trouve.
1: Et quelle année, Madagascar?
5: 99, 100.
1: 100, 102, 103, 104.
2: Nickel.
1: Je vous propose d'applaudir Virginie.
2: Oui.
5: Bravo.
1: On applaudit Virginie.
5: Ah ouais.
1: Jérôme,
5: oui.
1: Vous vous préparez.
4: Pour.
1: Parce que vous allez bosser.
5: Non.
1: Vous allez bosser un petit peu avec une question colle dans quelques instants. Et puis, oh, j'ai perdu ma voix, vous avez vu?
4: Un petit peu.
2: Non. Dans quelques instants.
1: Un trou d'air, ça s'appelle un trou d'air, en fait. Virginie, elle le sait.
5: Moi, j'ai vu que tu avais perdu des lettres aussi. Tu perds des lettres, des fois, dans les mots aussi.
1: Non, pas là.
5: Tout à l'heure, elle dit, on va suivre le flash info.
4: Non, mais c'est
5: il n'a pas perdu, il en a rajouté.
1: Oh. Ouais, mais ça, c'est quand c'était pas là.
2: C'est rien,
5: non,
2: ça.
5: Non, c'est rien.
1: Bon, bref, on va se retrouver dans un instant avec la question colle et puis on terminera cette émission avec une méga péta tournée de blagues. À tout de suite.
5: Qu'est-ce qu'on fait là?
1: On fait un jingle.
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1: Et on est toujours là.
2: Salut. Oh
1: là là, on est toujours là pour vous accompagner sur la route de votre travail. Parce qu'en fait, on fait cette émission et comme on a plein de radios qui nous diffusent, c'est vrai qu'on a... Enfin, il y en a quand même pas mal, un paquet, c'est un petit peu prétentieux, mais il y a quand même beaucoup de radios, on peut pas toutes les citer, non, qui nous diffusent, et donc du coup, on est un peu diffusé, on sait pas trop, on sait que c'est le matin, on sait que c'est des fois le soir, et on sait aussi que c'est un peu dans l'après-midi, on sait pas trop. En tout cas, quelle que soit l'heure, quel que soit l'instant, on est là avec vous, et on est là pour vous apporter un petit peu de bonheur et
2: oh,
1: de
2: c'est
1: joie.
2: Beau.
1: Mais oui, et surtout, on va déconner avec Jérôme, et la question colle, Jérôme.
3: Ben on déconne pas, c'est une question cool.
1: Eh ben justement, il faut si, déconner dessus, parce que sinon, on va pas...
4: Ah bah faut rigoler.
1: Ah bah faut rigoler, non, mais là.
3: Faut rigoler. Alors ça se passe dans les années 1840.
1: Pourquoi vous allez si loin chaque fois?
3: Parce que c'est rigolo.
4: Après, il s'est plus rien passé.
3: Ouais. Alors il y a le premier président des États-Unis qui s'appelait donc...
1: Jean-Michel Bouvard.
3: Voilà. Presque. Hein. William Harrison.
2: Shakespeare.
1: 1840.
3: William Harrison,
1: okay. D'accord.
3: Et comme vous le savez, aux États-Unis d'Amérique, c'était pas des Américains au tout départ.
1: Ah, mais non.
4: Il y avait des Anglais. D'accord.
1: D'ailleurs, c'est...
4: Un Français et un Belge.
1: Ils sont dans un avion.
3: Ouais, enfin, il y avait surtout des Indiens.
4: Ah, bon. Oui.
3: Et
1: des cow-boys.
3: Et les cow-boys, c'était les migrants.
1: Enfin,
3: oui. Donc, dans les années 1840, donc le premier président des États-Unis, donc William Harrison, fait la guerre à une tribu indienne.
1: Mm-hmm.
3: Et il gagne.
1: Mm-hmm.
3: Et le chef de la tribu indienne jette un sort au président américain.
1: Ouais.
3: Il va lui arriver un truc, ainsi qu'à tous les autres. Pendant, et alors sur des dates précises.
1: À tous les autres présidents?
3: Présidents qui ont suivi.
1: D'accord.
3: Il a jeté un sort, et bien ça s'est avéré que, et bien ils ont eu des problèmes.
1: Ils ont jamais pu faire un bureau rond. Ça a toujours été bureau ovale. Ils ont tout tenté.
4: À chaque fois, ils ont réessayé.
3: Le menus, il était là avec un compas.
1: J'y arrive pas.
3: Il trace le rond.
1: J'y arrive pas. C'est ovale, c'est
3: incroyable.
1: Ovale.
3: Incroyable. Il voulait la peinture rouge à Maison Blanche. Il prend la peinture rouge.
1: Impossible.
3: Il trempe le rouleau dedans. Il le met sur le mur. C'est blanc.
1: Donc, c'est le chef des Indiens. Il jette un sort.
3: Il lui jette un sort.
1: Et ça a duré combien de temps? Sur combien de présidents?
3: Oh là là, tous.
1: Tous?
3: Oui.
1: Non.
3: J'ai jusqu'en 2000.
1: Même Barack Obama.
4: Est-ce que c'est
1: même Barack Obama?
3: Non. Jusqu'en 2000.
4: Est-ce que c'est un sort de chute des cheveux?
3: Non. On dit, ça a commencé en 1840.
1: Ah, pas bête, ça.
3: Ça a commencé en 1840 et tous les présidents, à une certaine date, jusqu'en 2000, ont eu ce calvaire-là.
2: C'est flippant, non?
3: Ouais.
1: Est-ce que c'est un truc, c'est physique? Ça atteint la personne, ça atteint directement le président?
3: Ah, complètement.
1: Il perd ses cheveux?
2: Non. Un testicule bleu.
1: Bleu blanc rouge.
3: Il perd les cheveux.
1: Avec des étoiles dessus.
3: Ils ont appelé ça la malédiction de Tecumseh.
1: Beyoncé, pas Tecumseh.
2: De l'Indien.
3: Oui.
1: Beyoncé.
3: Mais Tecumseh. Tecumseh.
1: Tecumseh, toi.
5: Qu'est-ce que c'est que ça? Alors qu'est-ce que...
4: Est-ce que genre...
3: Harrison met une branlée aux Indiens, bon, comme ils ont fait beaucoup.
4: Et l'autre pour se venger.
3: Et pour se venger avant de mourir, il lui jette une malédiction.
1: Voilà.
3: Ce qui fait que, donc on est en 1840, et en 1841, ben William Harrison, il meurt.
1: Ouais.
3: D'une pneumonie.
1: Ah, mais on en meurt en fait, ils en meurent.
3: Ah oui, oui, oui.
1: Ah ben ils se font tirer dessus.
3: Après, ils sont tous morts.
1: Eh ben, pam-pam.
3: Mais à quelle date?
1: C'est ça au 14 drôle. Juillet,
3: non, c'est...
2: Quand tu dis drôle.
3: Aux années. Ben oui.
2: Parce que c'est toujours le même jour.
3: Ouais. Non, c'est pas
1: il nous reste 30
3: jour,
1: secondes.
3: C'est la même année.
1: 30 secondes, on est mort.
3: C'est-à-dire qu'en 1840, il jette le sort, et en fait, dans sa malédiction, il a dû dire tous les présidents qui sont élus dans les années finissant par un zéro, auront une mort rapide, tu vois.
1: D'accord.
3: Donc en 1840, Harrison... pneumonie en 1841. En 1860, Abraham Lincoln, assassiné.
1: Mm-hmm.
3: Le président en 1880, Garfield, assassiné.
4: Il détestait le lundi.
3: En 1900, le président qui est élu, McKinley, assassiné. En 1920, Harding, attaque cardiaque, accident vasculaire cérébral ou empoisonnement parce qu'il ne savait pas trop. En 1920, mort. 1940, Roosevelt. Hémorragie intracérébrale.
1: Ouais.
3: En 1960, John Fitzgerald Kennedy, qui est mort donc en 63.
1: Ouais.
3: Il a été élu en 1960.
1: Ouais.
3: Et il y en a eu quand même eu chaud aux fesses. En 1980, donc c'est Ronald Reagan. Mais il a échappé à une tentative d'assassinat. Et en 2000, Bush, qui est pareil, a échappé à une tentative d'assassinat. Alors 2020, je sais pas qui c'est qui a été élu. C'est machin, là, le rouquin.
1: Ouais, mais il est pas très, très... En tout cas, vous m'avez fait peur.
5: Ouais.
1: Vous me faites peur.
3: Ben non, mais écoute...
2: Moi, j'avais pu me présenter.
3: Du coup. Je vais te dire, depuis que je sais ça, je m'embrouille plus avec les Indiens.
1: Ouais, bravo, Jérôme. Ça, c'était cool.
3: Sûr.
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1: C'est la suite et la fin de votre émission. Il nous reste 4 petites minutes pour vous accompagner sur la route de votre travail, au boulot, à la maison, je ne sais pas où vous êtes, mais en tout cas, nous, on est là avec vous. Et ce que je vous propose, les amis, c'est de terminer avec une petite tournée de blagounettes. Ça vous va, ça ? Jérôme, vous avez une longue, longue, longue blague, c'est ça ?
2: Non, non, non, elle n'est pas super longue.
1: Alors, on va...
2: Tu vois le gorille vert ?
1: Ouais.
2: Oh, c'est vachement plus court.
1: Gorille vert. C'est un classique dans les affreux Jojo, le gorille vert.
3: Moi, j'aimerais bien le gorille vert.
1: Virginie, allez-y.
3: Quoi, à moi ?
1: Ouais, blagounette. Voilà. Vous avez ça ?
3: Oui, oui, j'ai. Bon. C'est l'accent qui va avec que j'ai pas.
1: Ah.
2: Ah, merde.
3: En vacances en Espagne, un touriste français est opéré d'urgence de l'appendicite. Et là, il y a sa femme qui attend et tout, la fin de l'opération. Et puis, elle est enfin admise à aller le voir dans sa chambre. Et là, qu'est-ce qu'elle voit en rentrant ? Mais son mari, mais bandé toute la tête. Vraiment. Et
4: on a eu peur.
1: Ah oui, oui, on a eu chaud.
3: On dirait qu'il est momifié tellement il y en a, quoi. Il y en a partout, sur le front, tout autour, devant, derrière, sous le menton. Il saigne des deux côtés, c'est n'importe quoi. Donc elle s'inquiète, elle dit, mais que s'est-il passé ? Nada, señora, nada, l'opération s'est très bien passée.
2: Oh, joli, c'est bien.
1: Ah, c'est bien l'accent chinois.
5: Je me suis cru en Irlande.
1: Mais moi en Chine.
2: Non, j'avais le foulard et tout, moi, les castagnettes, j'avais tout. Non, franchement.
1: Ah, ouais, c'était bien.
4: La robe à volant et tout, bien sûr.
2: Ah, oui, oui.
3: Le chirurgien, il a.
2: J'ai même fait gaffe, je crois qu'il y avait le taureau qui est arrivé et tout.
4: Non, attendez, parce qu'avant c'était bon, mais là apparemment ça change.
3: Alors, mais parce que vous me faites rire.
1: Ah, mais non.
3: Nana, señora. Voilà. Il faut que je
4: retrouve. J'ai retrouvé, j'ai retrouvé.
1: Oh merde.
2: Aïe.
1: Alors
4: normalement, les accents se terminent en pied noir tout le temps quand tu sais pas.
3: Le chirurgien, il a été magnifique. Il a ôté la peinture.
2: Italie.
3: Clac, du premier coup. Après, il a refermé, recousu.
1: Oh,
3: et il a fait une cicatrice toute petite, toute petite. Alors, les assistants, les anesthésistes, les infirmières, tout le monde a applaudi en criant « Olé !» Et on lui a donné la queue et les oreilles.
1: Et ça valait le coup. Ça valait le coup.
3: Et
1: Jérôme.
3: Oui.
1: Jérôme.
2: Alors, il est tard, on est dans le 16e arrondissement, quartier très, très chic de Paris. Et le gars, il ramène sa petite amie, tu vois. Et donc il arrive en bas de la résidence, il continue de l'embrasser, tout ça, il lui souhaite la bonne nuit, tout. Et puis il se penche vers elle, tu vois, et puis il lui dit, ma chérie, ça serait bien que tu me fasses une petite gâterie. Et la fille, non mais ça va, t'es malade ou quoi, mes parents, ils pourraient descendre, nous voir. Allez, qui va nous voir, il est tard, mais non, écoute, s'il te plaît, non, laisse tomber, imagine qu'on se fasse prendre. Mais par qui ? Tout le monde dort là, t'as vu l'heure qu'il est Non, pas question, c'est trop risqué. Allez, s'il te plaît, je t'aime tellement. Non et non. Je t'aime aussi, mais là, je peux pas. Bah, allez, je t'en supplie. Puis là, il y a la lumière du hall qui s'allume. Et là, t'as la sœur aînée de la jeune fille qui apparaît, tu vois, en pyjama, les yeux tout ébouriffés, la tête en braque. Et puis elle lui dit, bon, écoute, y a papa qui me dit de te dire que soit tu lui fais sa pipe, soit c'est moi qui lui fais. En cas de besoin, maman dit qu'elle peut aussi descendre elle-même la lui faire. Mais par pitié, enlève la main de l'interphone.
1: Bien. Yann, une petite ou Lolotte, vous avez quelque chose à nous dire?
4: Moi, j'ai des toc-toc.
1: Ah, comme vous voulez. Allez-y.
4: Allez, toc-toc-toc.
1: Qui est là?
4: Néla.
1: Néla qui?
4: Néla, laisse pas tomber. Laisse imaginer être une femme.
1: Bien. Une autre ou pas?
4: Si on a le temps, allez,
1: oui,
4: toc-toc-toc.
1: Oui, 10 secondes. Qui est là?
4: Sim
1: qui?
4: Si maman si.
1: Et bah voilà.
2: C'est pas des prénoms, merde.
1: C'est bah voilà.
2: C'est pas des prénoms, merde.
1: C'était Laurence Ruati.

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3: 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Salut à toutes et à tous, c'est Eric Hansen pour vous accompagner sur votre radio. On est ensemble pour deux heures de funk qui ont marqué les nightclubbers des années 80. C'est votre programme Fan de Funk, le live, les bonnes références de la black music sont là. Installez-vous et montez le volume. Très bonne écoute, soyez les bienvenus. Hi everybody, Eric Hansen from France. It's a pleasure to join live on your radio with the best black music from the 80s. I'm going to play the most beautiful classic hits of Boogie Funk. Welcome everybody and enjoy the show.

qu'est-ce qu'il a ce chat? Je sais pas. Il devient fou ce chat. Oui, oui, bon. C'est bon, on se calme quand même. Oui, c'est juste une belle lanterne en la matière, je trouve, oui, quand même. Sur votre radio, eh bien, c'était un instant. Websterley, oui, ça. Avec Let Me Be The One. Et on continue avec le meilleur du groupe sur votre radio, bien évidemment. C'est Black Everly, voici venir à présent. Et I'm a Lover.

0: ressent, oui, quand même son plaisir à chanter sur ce morceau. Ben, nous aussi, on a beaucoup de plaisir à l'écouter, forcément. On a retrouvé ses bons souvenirs des années 80. Ça se passe sur votre radio, hein. Oui, le funk live. C'est maintenant, oui, ou jamais.
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0: C'est vrai qu'on est bien là avec le meilleur du groove, les amis. Jane Chandler à présent, Get Down, avec la longue version.

0: C'était ça, oui, les prémices du boogie funk début des années 80 avec ce son-là qui nous a pas quitté depuis. Et tant mieux pour ça, on se retrouve dans un instant, juste après ça.
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0: Et on voyage bien dans les années 80 avec la machine à remonter le temps. Fan de funk, le live. PT Express à présent. This is Be The Night for Love.

On s'en lasse pas le bon groove là sur votre radio les amis, on se quitte pas. Et un morceau qui, cette fois, n'a rien à voir vraiment avec le booby funk, enfin un petit peu quand même. Parce que, bon, oui, ça vient quand même de la high energy, ce fameux disco revisité avec des synthétiseurs. Et

un chanteur un peu déjanté. Ah oui, c'est vrai, drag queen à 16h aussi. They wanna funk. Je l'ai bien dit, parce que le titre original, c'est un gros mot à la place de funk.

0: Magnifique, et en plus ça vient pour vous la longue version. Oh oui, et bien on s'en lasse pas.
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0: Et on revient bien évidemment au son funky, classique, ouais, du genre d'ailleurs The Strikers avec Body Music. La musique qui nous fait bouger. Voilà.

0: vous le sentez comme à vous les bonnes vibrations des années 80, ce bon disco funk d'époque avec les versions originales, mais en ce qui concerne bien les versions mixées, eh bien je vous prépare actuellement une belle petite playlist à l'occasion d'une émission spéciale qui arrive très bientôt, spécial remix fan de funk. Il y aura aussi eh bien quoi d'autre encore, eh bien les classiques funk, ouais, c'est prévu. Il y a d'autres petites choses aussi qui vont se profiler là, oui, dans les semaines à venir. Restez bien à l'écoute du Fan de Funk sur votre radio. Il y a le site web pour ça aussi, pour vous informer, fandefunk.com.
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4: 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Et on va se mettre de la bonne musique black, ben oui, on va pas se priver. Que voici, voilà, présent, bien. Grand classique aussi, With the Whispers, It's a Love Thing.

0: Original d'époque, longue version. Ouais. Ils ont fait fort, hein. Il est Weeks and Co. Weeks and Company, si vous préférez, avec le fameux Rock Your World. Yo-ho, yo-ho. A bien chanté là-dessus quand même, oui, dans les années 80, ce n'est pas fini, ça continue.
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0: Merci d'être là, soyez les bienvenus si vous prenez l'émission en cours de route. Eh bien, c'est le Fan de funk, le live avec le meilleur de la musique black des années 80.

Elle est belle cette reprise, oui, quand même. J'adore, ah oui, c'est incroyable ce qu'ils ont pu faire quand même, les quoi déjà. Les Odyssey, Going Back to My Roots, hein, version originale. Là, mon dossier. Oui. Faut écouter la version originale pour se faire une petite idée du changement, mais qui est absolument radical. Et là, il est vraiment magnifique ce morceau, il donne envie de bouger, il donne envie de chanter, bref. C'était ça les années 80. On osait tout, comme on disait. Oui, carrément. Ride on, Funkies of Groove, of Cool. On a radio near you. The Jacksons, alors c'était bien après la période Jackson 5, hein. C'était en contrat d'ailleurs avec la Motown, et puis après donc, ils ont quitté le label, donc ils ont dû changer de nom, bah oui, parce qu'il y avait une sorte de copyright là-dessus. Et puis les Jacksons, eh bien voilà, ont fait l'album Triumph, qui a connu un énorme succès avec Lovely One, il y a eu Suspense ETF, Can You Feel It, bien évidemment, et ce morceau-là, oui, c'est Rock Right Now, avec Michael Jackson qui assure la partie vocale, et c'est une véritable tuerie.

0: On a de ces morceaux incroyables, oui, début des années 80. Qu'est-ce que c'était long. Ouais, The Jackson sur votre radio.
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0: Ah oui, je dis que ça, Carrefour, c'est un titre qui aurait pu être chanté par les Jackson, Jackson 5, plus dans le style, on va dire disco,
1: ça.
0: Pas mal quand même, oui. Dans le fameux funk sur votre radio. Non, vous ne rêvez pas, les meilleurs souvenirs des années 70, fin des années 70 et 80 sont bien là. Et on se régale. Allez, on est parti pour la deuxième heure.
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va bien pour vous, le meilleur du groupe des années 80, Fan of Funk, le live sur votre radio. Qu'est-ce qu'on fait là? Eh bien, on s'installe, on se met en place, et c'est pas encore déjà fait, tout va bien pour vous, parfait, ça continue. 8h on rush, Gunspice.

Excellent Luther Vandross, oui, tout a démarré pour lui avec Change, hein, oui, coup de pouce à sa notoriété qui n'a pas désempilé, on va dire, je raconte. Non, bah oui, c'est l'album Never Too Much, hein, avec ce morceau qu'en est extrait. Eh bien, c'est bien Sugar and Spice, c'est un album absolument incroyable, avec d'autres titres d'anthologie, dont She's a Super Lady, Stop and Loving Me, bref, que des bons morceaux et des tueries, bien évidemment. Ready, steady, go, it's time to go on with the show.

0: chaud les paroles quand même, oui, la nuit, quand j'ai besoin d'amour, pour que tout aille bien, je cours vers toi la nuit, nos cœurs se touchent et s'enflamment, bien chaud quand même, in the night, Richard John Smith, avec cette longue version, ça, on a bien profité quand même.
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0: c'est la Brian Lauren Roy en personne. Fortnite sur votre radio Funk revient dans un petit instant.
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0: 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Eric Hansé pour vous accompagner. On passe un bon moment ensemble avec les années 80. Allez, tu ris une fois de plus. Il est excellent, oui. Amara, Special King of Love.

Ne cherchez pas, ils sont bien là les meilleurs morceaux funk des années 80 dans le Fun de Funk sur votre radio. Action Pack, Slate Pack, it's got the knack of turning your DJ

0: C'est comme ça qu'on envoie du lourd avec T.G. Johnson Band, I Can Make It. Oh, good for you.
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0: L'excellente chanteuse de disco Gloria Gaynor qui n'a pas fait du disco, elle a fait du funk aussi. Voici On Our Love.

0: Fun Fun que vous écoutez, on revient dans quelques petits instants avec le live.
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3: 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Si vous aimez les années 80, bien cette émission est complètement raccord. Elle est faite pour vous, oui, avec les bons souvenirs. Les classiques, pas les plus connus, mais ça arrive bientôt avec l'émission spéciale remixée la semaine prochaine. Ensuite, Chic et Funk et le retour. Et émission classique Funk très prochainement. Ça arrive, ah oui, c'est sur votre radio.

0: Les incontournables des années 80, oui, il faut s'y connaître un petit peu. Eh bien, on est là pour ça aussi. Pour eh bien, vous faire profiter de tous ces bons morceaux dont beaucoup malheureusement ont été un petit peu oubliés. Fan de Funk est là pour ça, piqueur de rappel, donc ça fait toujours du bien. 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

0: ça chauffe, ça brûle, ça s'enflamme, c'est sur votre radio. Fan de funk, le live avec un instant, et eh bien Legacy avec World Up.
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0: Et ça continue toujours avec les bons souvenirs.

0: Elle est magnifique, je trouve, cette longue version de Pokécon avec bien le titre Let Me Love You sur votre radio fin de funk. Que des belles redécouvertes.
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Ah bah c'est vrai, si je vous le dis comme ça, oui vraiment. The Man and Green Giant avec Party People sur votre radio. Fan de funk, le live ça continue. Eh bien, ben c'est le dernier morceau oui, de cette émission, c'est Art Cuisine. J'ai quelques recettes pour vous si vous voulez vous améliorer. Gastronomie.

0: Semaine prochaine, émission spéciale remix avec les classiques funk. Juste après, eh bien, ce sera chic et funky. Et dans exactement 3 semaines, eh bien, classique funk. Avec la sélection d'Eric Hens, c'est avec ça qu'on va se quitter. Hot Cuisine, on se retrouve dans une semaine, même jour, même heure, sur votre radio. D'ici là, eh bien, portez-vous bien, je vous embrasse. Bye, ciao.
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Entre du rythme, RGS Jasmine Soul débute avec Billy Simon. If You Want Me, en lui arrangé par Reggie Griffin, inspiré de World Famous Supreme Team, ADJ, sorti en 1984. Excellent programme.

en 1986. À suivre One Way, Shine On Me, composé par Al Hudson, Dave Robertson et Kevin McCord en 1983 sur MCA Records.

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0: Brownfield, Stormy Night and Candlelight. Merci de nous avoir envoyé votre nouveau single. Hommage au chanteur, compositeur, arrangeur, claviériste et saxophoniste américain Ronald Bell, qui nous a quittés le 9 septembre 2020. Il avait 68 ans. À travers ce titre de Cool and the Gang, Lady Night, sur Delight Records, en 1979. CBB Edit.
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À l'instant, Donatella Viggiano, Napoule Quintemor, en 79. Première balade du programme, Fat Gang Band présente Zorina, For Your Love, écrit par Brenda Foster et Naomi Stevens.

l'instant Glaze Pyramid, Love Songs. Toutes les bandes originales ont été perdues. PPU Records a réussi à transférer tout le contenu du support bande en CD, la plupart des tracks n'ayant jamais été publiés. Voici Bridge, en quelque sorte une écrite musicale, Listen, la B-side du 45 tours qui vient d'être édité sur Easy Fool Soul Record. L'enregistrement original date de 1980.

avec Red Hot One, Easy, titre Boogie Funk Soul, écrit par Reggie Griffin en 1982. On se retrouve la semaine prochaine. Même canal, même horaire, même antenne. À 3, je vais disparaître. 1, 2, il n'y a plus.

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0: Vous écoutez le Funkontology à l'instant, Delight Records, album de la semaine sur le Funkontology, Cool and the Gang.
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0: À suivre les requests avec tout de suite Luther Vandross, suivi de Cameo. Welcome.
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Keeping My Love Satisfied. Capitol Records à l'instant, Melba Moore. Précédé de Fatback. À suivre sur le meilleur du son des années 80 sur le Funk Anthology. The Freeze. And Gladys Knight and the Pips.